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0: Il est 3h.
1: David Riffon avec vous pour ces informations. Tout d'abord, cet appel à la prudence pour les prochains jours. Une vague de chaleur est attendue chez nous. Pensez à rester à l'ombre et bien vous hydrater. L'Institut Royal Météorologique a placé tout le territoire en avertissement jaune pour forte chaleur jusque dimanche matin au moins. Dès ce jeudi, le thermomètre va dépasser les 32 degrés dans le centre et l'est du pays, peut-être jusqu'à 35 degrés en de nombreux endroits ces prochains jours. Le Service public fédéral Santé publique maintient l'activation de la phase d'avertissement du plan forte chaleur et pic de zone. La FGTB et la CSC ont déposé un préavis d'action pour les entreprises sidérurgiques situées dans le Hainaut. L'initiative trouve son origine dans le conflit social toujours en cours chez Tim Arsinel à Charleroi. Le préavis, qui vaut pour l'ensemble des entreprises dépendant de la commission paritaire 104, arrivera à échéance dans une semaine et donc à partir de jeudi prochain, des actions de différentes formes pourraient avoir lieu. Le conflit social en cours chez Tim Arsinel en sera à son 27e jour ce jeudi. La grève entamée par les ouvriers de l'usine sidérurgique s'inscrit dans la restructuration de la phase à chaud et pour l'instant les syndicats estiment très insuffisantes les propositions de la direction dans le cadre de la négociation du plan social. Les représentants des travailleurs réclament une meilleure prise en compte de l'ancienneté et de la pénibilité au travail. Les détails sur le projet d'accord de paix entre l'Iran et les États-Unis ont fuité ce mercredi soir. Plusieurs médias américains, dont l'agence Bloomberg, ont publié ce plan en 14 points qui doit être formellement signé en Suisse vendredi. Peut-être même dès ce jeudi, a fait savoir Donald Trump. Des responsables américains ont publié les contours de l'accord également. Le plan précise notamment que le détroit d'Ormuz sera rouvert immédiatement et complètement après la signature, que les États-Unis participeront à un plan de reconstruction et de développement économique de l'Iran. Les États-Unis débloqueraient également les avoirs iraniens gelés. En échange, Téhéran promet de ne jamais produire d'armes nucléaires. Le Portugal de Cristiano Ronaldo a calé pour son entrée en lice à la Coupe du Monde. Un but partout entre le Portugal et la République démocratique du Congo. Les Congolais, courageux, ont tenu le point du partage. C'est d'ailleurs leur premier point en phase finale de Coupe du Monde. Ils ont aussi par ailleurs inscrit leur premier but en phase finale via Johan Huissa. Merci de nous écouter, vous que vous soyez, passez une belle et douce nuit.
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0: Il est 4 heures.
1: David Riffon avec vous pour ces informations. Tout d'abord, cet appel à la prudence. Pour les prochains jours, une vague de chaleur est attendue chez nous. Pensez à rester à l'ombre et bien vous hydrater. L'Institut Royal Météorologique a placé tout le territoire en avertissement jaune pour forte chaleur jusque dimanche matin au moins. Dès ce jeudi, le thermomètre va dépasser les 32 degrés dans le centre et l'est du pays, peut-être jusqu'à 35 degrés en de nombreux endroits ces prochains jours. Le Service public fédéral Santé publique maintient l'activation de la phase d'avertissement du plan forte chaleur et pic d'ozone. La FGTB et la CSC ont déposé un préavis d'action pour les entreprises sidérurgiques situées dans le Hainaut. L'initiative trouve son origine dans le conflit social toujours en cours chez Thy-Marcinelle à Charleroi. Le préavis, qui vaut pour l'ensemble des entreprises dépendant de la commission paritaire 104, arrivera à échéance dans une semaine et donc à partir de jeudi prochain, des actions de différentes formes pourraient avoir lieu. Le conflit social en cours chez Thy-Marcinelle en sera à son 27e jour ce jeudi. La grève entamée par les ouvriers de l'usine sidérurgique s'inscrit dans la restructuration de la phase à chaud et pour l'instant les syndicats estiment très insuffisantes les propositions de la direction dans le cadre de la négociation du plan social. Les représentants des travailleurs réclament une meilleure prise en compte de l'ancienneté et de la pénibilité au travail. Les détails sur le projet d'accord de paix entre l'Iran et les États-Unis ont fuité ce mercredi soir. Plusieurs médias américains, dont l'agence Bloomberg, ont publié ce plan en 14 points qui doit être formellement signé en Suisse vendredi, peut-être même dès ce jeudi, a fait savoir Donald Trump. Des responsables américains ont publié les contours de l'accord également. Le plan précise notamment que le détroit d'Ormuz sera rouvert immédiatement et complètement après la signature, que les États-Unis participeront à un plan de reconstruction et de développement économique de l'Iran. Les États-Unis débloqueraient également les avoirs iraniens gelés. En échange, Téhéran promet de ne jamais produire d'armes nucléaires. Le Portugal de Cristiano Ronaldo a calé pour son entrée en lice à la Coupe du Monde. Un but partout entre le Portugal et la République démocratique du Congo. Les Congolais, courageux, ont tenu le point du partage. C'est d'ailleurs leur premier point en phase finale de Coupe du Monde. Ils ont aussi par ailleurs inscrit leur premier but en phase finale via Johan Huissa. Merci de nous écouter, vous que vous soyez passé une belle et douce nuit.
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0: Il est 5 heures.
1: David Riffon avec vous pour ces informations. Tout d'abord, cet appel à la prudence pour les prochains jours. Une vague de chaleur est attendue chez nous. Pensez à rester à l'ombre et bien vous hydrater. L'Institut Royal Météorologique a placé tout le territoire en avertissement jaune pour forte chaleur jusque dimanche matin au moins. Dès ce jeudi, le thermomètre va dépasser les 32 degrés dans le centre et l'est du pays, peut-être jusqu'à 35 degrés en de nombreux endroits ces prochains jours. Le Service public fédéral Santé publique maintient l'activation de la phase d'avertissement du plan forte chaleur et pic d'ozone. La FGTB et la CSC ont déposé un préavis d'action pour les entreprises sidérurgiques situées dans le Hainaut. L'initiative trouve son origine dans le conflit social toujours en cours chez Tim Arsinel à Charleroi. Le préavis, qui vaut pour l'ensemble des entreprises dépendant de la commission paritaire 104, arrivera à échéance dans une semaine et donc à partir de jeudi prochain, des actions de différentes formes pourraient avoir lieu. Le conflit social en cours chez Tim Arsinel en sera à son 27e jour ce jeudi. La grève entamée par les ouvriers de l'usine sidérurgique s'inscrit dans la restructuration de la phase à chaud. Et pour l'instant, les syndicats estiment très insuffisantes les propositions de la direction dans le cadre de la négociation du plan social. Les représentants des travailleurs réclament une meilleure prise en compte de l'ancienneté et de la pénibilité au travail. Les détails sur le projet d'accord de paix entre l'Iran et les États-Unis ont fuité ce mercredi soir. Plusieurs médias américains, dont l'agence Bloomberg, ont publié ce plan en 14 points qui doit être formellement signé en Suisse vendredi. Peut-être même dès ce jeudi, a fait savoir Donald Trump. Des responsables américains ont publié les contours de l'accord également. Le plan précise notamment que le détroit d'Ormuz sera rouvert immédiatement et complètement après la signature, que les États-Unis participeront à un plan de reconstruction et de développement économique de l'Iran. Les États-Unis débloqueraient également les avoirs iraniens gelés. En échange, Téhéran promet de ne jamais produire d'armes nucléaires. Le Portugal de Cristiano Ronaldo a calé pour son entrée en lice à la Coupe du Monde. Un but partout entre le Portugal et la République démocratique du Congo. Les Congolais, courageux, ont tenu le point du partage. C'est d'ailleurs leur premier point en phase finale de Coupe du Monde. Ils ont aussi par ailleurs inscrit leur premier but en phase finale via Johan Huissa. Merci de nous écouter, vous que vous soyez passé une belle et douce nuit.
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0: Bonjour, nous sommes le jeudi 18 juin, il est très précisément 5h30 sur RTBF Classique 21 et on vous souhaite un excellent réveil à notre écoute.
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Bonjour, et pour commencer cette Time Machine, je voudrais tout d'abord dire Happy Birthday Sir Paul McCartney, qu'on trouvait ici en 93 avec Hope of Deliverance. Paul McCartney, qui depuis plus d'un demi-siècle est une des figures les plus iconiques de la culture mondiale. Des Beatles à Wings, puis en solo, Paul McCartney possède au fond ce don rare et exceptionnel d'écrire des mélodies universelles. Hey Jude, Let It Be, Yesterday, Penny Lane, encore Live and Die. Et puis moi je dis toujours autour de moi que réfléchissez bien, mais tout le monde, absolument tout le monde est capable de fredonner au moins 10 de ses refrains sans effort, ce qui n'est pas le cas pour d'autres groupes ou artistes. Compositeur instinctif et mélodiste hors pair, il continue encore et toujours d'inspirer les artistes du monde entier. À 84 ans, l'ancien Beatles a encore de nombreux projets en chantier, dont un duo virtuel avec Prince, et puis il vient de sortir, hein, il y a quelques semaines, ce tout nouvel album. On fera un petit détour par ce nouvel album qui est sorti il y a quelques semaines et qui s'appelle The Boys of Dungeon Lane. Mais tout de suite, on va le retrouver ici. Nous sommes en 1975 sur l'album Venus and Mars. Voici Listen to What the Man Said. Happy Birthday, Paul McCartney.

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1: Génial musicien, il est quelque part aussi l'inventeur du hard rock à la preuve avec le son de ce Helter Skelter gravé sur l'album blanc. Aujourd'hui, on célèbre Paul McCartney, Sir Paul McCartney qui fête ce jeudi son 84e anniversaire. D'ici quelques petites minutes, c'est Raphaël Skynyrd vous a retrouvé pour Coffee on the Rock. Ce sera juste après la météo et les informations de 6h. Et on va retrouver ici finalement deux génies l'un à côté de l'autre pour jouer avec ces touches noires et blanches. Puisque voici le duo Paul McCartney, Stevie Wonder. Nous sommes en 82 avec Ebony and Ivory. Bon réveil sur Classique 21.

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1: Ce matin, le soleil va régner en maître, le vent restera très discret, les températures franchiront déjà la barre des 25 degrés d'ici la fin de matinée. Cet après-midi, le soleil restera de la partie, ce sont surtout les températures qui feront l'actualité avec des maxima qui oscilleront entre 28 et 32 degrés. On aura par exemple 28 degrés sur l'extrême est, 30 degrés prévus pour Charleroi, Namur, Mons, Bruxelles, jusqu'à 32 degrés du côté de Virton, et ce sera plus frais et plus respirable au littoral avec 24 degrés. Et attention, un avertissement chaleur a été émis par l'IRM.
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1: Bon début de journée, nous sommes jeudi matin, vous écoutez Classique 21, il est 6h.
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1: Et c'est l'ami Denis Lagasse qu'on retrouve à Perex. Bonjour Denis.
4: Bonjour Raphaël.
1: Et comment ça roule ce matin, mon Denis?
4: À cette heure-ci, pour l'instant, ça roule. Il y a des petites choses tout de même. Cet accident a signalé sur la nationale 637, c'est à hauteur de Warem. Cela provoque d'ailleurs la fermeture de la chaussée dans les deux sens. Une déviation est mise en place. Et puis on le rappelle, Raphaël, un sommet européen débute aujourd'hui. Des conséquences forcément sur le trafic. Ce sera surtout à partir de cet après-midi avec la fermeture du quartier Schuman qui se fera à partir de 15h30 et le tunnel Reyers à partir de 14h30. Et puis, pour être complet sur le rail, des complications, aucun train actuellement entre Philippeville et Couvin.
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1: Et c'est François Kirsch qui nous informe. Bonjour.
5: Le traité de Versailles a été signé encore. Un traité de Versailles. Il s'agit ici du protocole d'accord entre les États-Unis et l'Iran, signé à la surprise générale dans les ors de ce haut lieu de la diplomatie mondiale. Les épreuves du CEB débutent aujourd'hui en 6e primaire pour les élèves de l'enseignement spécialisé. Cela peut signifier un passage dans l'enseignement ordinaire. Exploit des Congolais pour leur premier match en Coupe du Monde. En partage avec le Portugal. L'Angleterre de Harry Kane a battu la Croatie 4-2. Bonjour à toutes et tous. Le protocole d'accord entre les États-Unis et l'Iran a été signé plus tôt que prévu. C'est au cours de sa visite à Versailles, où il était invité à dîner par le président Macron, que le président Trump a sorti son fameux feutre noir. Récit d'Isabelle Labéry de Radio France.
6: Cette signature n'était pas du tout au programme. Pourtant, dès son arrivée dans la cour d'honneur du château, Donald Trump est assailli de questions sur l'Iran. Mais il esquive et préfère parler de Versailles. Merci, c'est un moment incroyable. Mais très vite, la diplomatie prend largement le pas sur les festivités. Et sur la table du dîner, dans le cliquetis des couverts, Donald Trump signe à la main, avec l'un de ses feutres, une version papier de l'accord avec l'Iran que lui présente le chef de la diplomatie, Marco Rubio. Et c'était pas facile, je peux vous le dire. Une photo est aussitôt envoyée à Téhéran et au pays médiateur. Vers 1h du matin, le président américain remonte dans son imposante Cadillac noire. L'accolade d'au revoir avec Emmanuel Macron est très appuyée. Le locataire de l'Élysée, qui cherchait à faire de cette séquence française son moment, marque quelques points. Et Versailles, déjà symbole du rayonnement historique de la France, s'impose comme le décor d'un nouveau moment diplomatique majeur.
5: Le texte signé comporte 14 points pour une paix durable au Moyen-Orient si un accord définitif est signé à terme. L'Iran s'engage à ne pas se fabriquer d'armes nucléaires, mais n'offre comme garantie que la dilution de ses stocks d'uranium, qui serait donc moins enrichi, moins susceptible de se transformer en armes. La fin des hostilités est prévue sur tous les fronts et concerne tous les alliés. Israël doit cesser son offensive au Liban, donc. Le détroit d'Ormuz doit rouvrir immédiatement et dans 2 mois, l'Iran pourra négocier un droit de passage avec les pays voisins. L'Iran qui obtiendrait aussi la levée des sanctions américaines, le droit d'exporter à nouveau son pétrole et 100 milliards d'avoirs iraniens gelés seraient débloqués. Pour sortir de l'une des pires crises économiques de son histoire, Cuba va se réformer et l'île communiste se tourne vers l'économie de marché. Il s'agit d'ouvrir plus de secteurs aux investissements privés, attirer davantage les capitaux de la diaspora cubaine, surtout en face aux États-Unis, ou encore de réduire la taille de l'État cubain. Le CEB débute aujourd'hui l'épreuve certificative en 6e primaire. qui peut, qui ne doit pas forcément être une source de stress pour les élèves et les parents. Dans l'enseignement spécialisé, le CEB signifie l'aboutissement de plusieurs années de préparation avant de, pourquoi pas, passer dans l'enseignement ordinaire. Reportage au sein de l'école L'Eau Vive à Flénu de Philippines ou en Bercy.
0: Est-ce qu'on répond un mot ou est-ce qu'on répond une phrase ?
7: Dernier appel pour Donovan, élève dans l'enseignement spécialisé. Le CEB, ça fait plus de 2 ans qu'il le prépare et pour lequel il a pu bénéficier de précieux conseils.
8: D'abord, faire les questions les plus faciles et puis les plus dures. Ça me stresse un peu, mais je suis prêt.
7: Durant les épreuves, leur enseignante n'est jamais loin. Madame Margot peut intervenir à tout moment.
9: Je peux venir avec un signe, une tape sur l'épaule ou autre, lui dire allez, on se reprend. On peut aussi se permettre d'avoir quelques minutes où ils peuvent prendre l'air pour leur dire « Allez, ça va aller, on respire, tout va bien se passer ».
7: Du stress, aussi du côté des enseignants, car à la rentrée prochaine, les années différenciées sont supprimées. Que le CEB soit réussi ou non, les élèves du spécialisé qui le souhaitent passeront dans l'enseignement secondaire avec le tronc commun. Cathy Garboulignot, enseignante.
10: Ils vont se retrouver avec des matières qu'ils n'ont peut-être pas la possibilité de comprendre. On a vraiment une crainte qu'ils se retrouvent de nouveau en échec et qu'il n'y ait pas assez de moyens qui leur soient accordés justement pour leur permettre de faire leur scolarité correctement.
7: Mais avant cela, place aux épreuves, il ne reste qu'à relire une dernière fois ses cahiers et se lancer sans trop de pression.
10: On respire, il faut avoir confiance en vous, ça ira.
5: Demain, autour des troisièmes secondaires et des rétos, de se lancer dans les épreuves du CE1D.

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2: Pour essayer de faire à minima la même prestation.
3: Cristiano Ronaldo a disputé toute la rencontre à 41 ans, mais on ne l'a pas beaucoup vu. L'Angleterre a battu la Croatie 4-2, Harry Kane a marqué deux fois. Le Ghana a battu le Panama 1-0 et la Colombie vient de battre l'Ouzbékistan 3-1. Aujourd'hui commencent les deuxièmes matchs de poule. À 18h, la République tchèque rencontre l'Afrique du Sud. À 21h, la Suisse joue contre la Bosnie. À minuit, le Canada retrouve le Qatar. Enfin, à 3h du matin, le Mexique accueille la Corée du Sud. Très belle journée à toutes et tous.
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5: Merci François et on retrouve Blondie pour la musique.

0: bande originale du film American Gigolo en 1980, Call Me, c'était Blondie sur Classic 21.
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0: À 6h11 minutes, nous sommes jeudi matin, le 18 juin. Aujourd'hui, on est ravis de vous accueillir avec le sourire pour démarrer cette journée qui s'annonce belle, ensoleillée avec un ciel bleu, mais surtout beaucoup de chaleur. On l'a dit, avertissement chaleur émis par l'IRM aujourd'hui. Donc, n'oubliez pas de vous hydrater, de prendre la casquette et d'essayer de rester un maximum à l'ombre, histoire de ne pas attraper d'insolation. Kylian, bonjour.
2: Bonjour, Raphaël.

0: tout le monde.
1: Vous, au niveau de la chaleur, vous avez mis votre pull aujourd'hui.
0: Oui, j'ai une gestion de la chaleur relativement.
1: C'est un petit peu bizarre. Quand il fait froid, il met une écharpe, mais un t-shirt. Là, aujourd'hui, il n'a pas d'écharpe, mais il a un pull. Donc,
0: oui, c'est léger.
1: Vous savez que ça va dépasser les 30 degrés cet après-midi.
0: Oui, mais le matin, quand on sort en t-shirt, c'est un peu.
1: Bah là, ça allait. Écoutez, je suis sorti de chez moi tôt. J'étais en t-shirt. Il y avait les petits oiseaux qui chantaient, tout. C'est toujours super agréable. Surtout quand il fait clair.
0: Oui,
1: en fait, quand
0: oui.
1: On sort de la maison très tôt. Ça change la vie. Denis Lagasse est à Perex. Rebonjour.
2: Rebonjour. Je suis avec une petite chemise, si vous voulez tout savoir.
1: Ça va, manche longue, manche courte
2: Manche courte. Voilà. Une chemise à carreaux, ce que je mets jamais, mais voilà.
1: Et pourquoi les carreaux ce matin?
2: Je ne sais pas pourquoi. C'est venu comme ça.
1: Vous les coupez du bois?
2: Peut-être. Après Perex. Hein.
1: Vous allez aller au Canada peut-être aussi.
2: C'est dans mes projets.
0: Après l'hiver.
1: Ça fait partie des miens aussi, je me dis. Bon, je m'étais dit à la base faire un petit tour aux États-Unis avec ma fille.
0: Oui.
1: Bon. Pour le moment, c'est peut-être pas le moment. Voilà, on se dit on va plutôt aller donner nos sous aux Canadiens. Mm-hmm. Bon, pourquoi pas. C'est en perspective.
0: C'est un très beau pays.
1: Voilà. Bah, écoutez, toutes les saisons sont belles.
0: Oui.
1: Voilà. Donc on ira peut-être un jour. Là, pour le moment, c'est pas prévu, mais ça fait partie des objectifs. Bon, allez, l'info insolite du jour nous ramène tout d'abord. C'est en deux phases. Hein, elle nous ramène tout d'abord en 1903. Où un squelette quasi complet, vieux de 9000 ans, a été découvert dans les gorges de Cheddar. Ça se trouve dans le Somerset en Angleterre. Là, le cadavre, en tout cas le squelette qu'ils ont trouvé, a été baptisé Cheddar Man. Voilà, ça ne s'invente pas. Donc le squelette date de la fin du paléolithique, début néolithique, d'accord, si je ne dis pas de bêtises. Il y a quelques années seulement, donc ça a été découvert en 1903. Il y a quelques années, avec les progrès de la technique, on est en 1997, et les chercheurs de l'université d'Oxford ont décidé d'extraire de l'ADN d'une dent et d'essayer de comprendre un petit peu qui était cette personne. Mm-hmm. Et qu'ont-ils découvert en faisant ce test ADN? Vous allez voir, c'est assez dingue ce qu'ils ont découvert dans la dent de cette personne. En tout cas, dans l'ADN de la dent.
0: Est-ce que la date n'était pas bonne?
1: De Cheddar Man. La date était bonne.
0: Ah, donc il est bien de moins 9000.
1: Il est bien d'il y a 9000 ans, 9-10 000 ans plus ou moins. Oui, tout à fait. Donc ça, c'était bon.
0: D'accord. Qu'est-ce que ça pourrait être?
2: Est-ce qu'on a pu découvrir, par exemple, je ne sais pas, sa façon de s'alimenter, des choses comme ça?
1: Non, ce n'est pas du tout. Ce n'est pas dans cette direction-là qu'il faut s'orienter.
0: Son rang social?
1: Non.
0: Non, pas dans l'ADN.
1: Voilà. Allez, je vais vous aider. Ils ont décidé de comparer son ADN avec quelque chose. Donc voilà, ils ont pris l'ADN de Cheddar Man et ils l'ont comparé avec quelque chose de maintenant. Et là, ils se sont dit, ah bah ça alors.
2: Quelque chose de maintenant?
1: Oui, oui.
2: Ah, c'est fou ça.
1: Enfin, oui. Allez, vous séchez. Donc oui, en fait, ils ont comparé l'ADN du Cheddar Man avec l'ADN des habitants locaux de la région.
0: Oui.
1: Et en fait, ils ont découvert qu'un certain Adrian Target, qui est un professeur d'histoire de la région, était son descendant direct du côté de sa mère, sur près de 300 générations, et que le mec vivait à moins d'un kilomètre de cette tombe qui datait d'il y a plus de 9000 ans.
0: Ils n'ont jamais bougé.
1: Et donc, en fait, la famille de ce gars, Adrian Target, là-bas, dans le Somerset en Angleterre, n'a jamais bougé. 300 générations restées dans cette région. Et donc, le gars avait son arrière-arrière-arrière. Enfin bref, je ne vais pas vous le faire. Mais grand-père enterré là.
0: Ils avaient bien
1: 9000 ans. Et donc, en fait, c'est tellement fascinant comme découverte que son cas a été inscrit au livre Guinness des records comme la plus longue descendance jamais retrouvée et prouvé par l'ADN. Parce que 9000 ans, il n'y a pas d'autre famille en fait qui a eu cette trajectoire, en tout cas famille connue. Donc, histoire de dingue quand
0: même. Monsieur Cheddarman s'appelle maintenant Monsieur Target.
1: Non mais je ne sais pas, c'est comme si on vous disait que l'homme de Spi c'était un mec de votre famille. C'est un truc de fou quand même.
0: Ouais,
1: c'est votre arrière-grand-père qui a peint les grottes de Lascaux. C'est un moment, il y a un truc où vous dites, c'est génial. En plus, mec, il habitait à moins d'un kilomètre de là. Donc ils n'ont vraiment jamais bougé. Ça, c'est magnifique.
2: Ils aiment bien la région.
1: Mais visiblement, oui, depuis 9000 ans.
0: C'est beau.
1: Fidélité, là, since 9000 ans. Il pourrait mettre sur sa porte. Bon, Denis, on rappelle le sommet européen qui va poser quelques soucis dans la capitale.
2: Oui, en effet. Bah, c'est surtout cet après-midi, en réalité, avec la fermeture notamment du quartier Schuman qui se fera à partir de 15h30. Et puis le tunnel Riers aussi, un petit peu avant, ce sera vers 14h.
1: Merci, Denis. On se retrouve à 6h30.
2: Évidemment.
1: À tout à l'heure.
2: Tout de suite.
1: Il était reparti 9000 ans en arrière en se disant « Ah, mais qui sont les ancêtres ?» Allez, retournons pas 9000 ans en arrière, mais en 1992 avec Ugly Kid Joe sur Classic 21. Voici Everything About You ce matin. Bonne matinée, bon réveil, bon jeudi.

Everything About You. C'était Glicky Joe sur Classique 21. 6h21, bienvenue si vous nous rejoignez. Place à la séquence live tout de suite. On part du côté des États-Unis, on est à New York. On est même précisément au Madison Square Garden le soir du 25 mars 2007. Une date très spéciale puisque c'était le 60e concert d'Elton John au Madison Square Garden. Et coïncidence, ou bien ils avaient bien calculé leur coût au niveau du marketing et du calendrier, c'était aussi le soir du 60e anniversaire de Sir Elton John, donc le 25 mars 2007. 60e concert au Madison Square Garden, 60 ans de l'artiste britannique Elton John, qu'on va donc retrouver en live ce matin avec de la douceur. Voici Your Song.

0: Your Song, enregistré en live le soir des 60 ans d'Elton John, le 25 mars 2007 au Madison Square Garden. Et alors, concernant cette chanson, contrairement à ce qu'on a raconté dans le fameux biopic Rocketman consacré à la vie d'Elton John, Bernie Taupin, son parolier, n'a pas écrit les paroles de cette chanson sur le toit de l'immeuble dans lequel Elton John travaillait. La vraie histoire, c'est qu'en fait, Taupin a écrit les paroles assez rapidement un matin pendant un petit déjeuner. C'était en 1969. Il était dans la cuisine de la mère d'Elton John, en fait, dans la banlieue de Londres. Il avait 17 ans quand il a écrit les paroles de cette chanson. Et la légende raconte même que le brouillon original comporte des taches de gras et de thé. Et Elton John a pris les paroles et il a écrit la musique sur le piano de la maison familiale. Et donc, la chanson a été bouclée très rapidement. Ils étaient vraiment tout jeunes, tous les deux. Dans quelques instants, la nouveauté avec Muse et Night Shift Superstar.
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0: Denis, à 6h30, on part sur le ring de Bruxelles déjà.
25: Oui, exactement, avec un véhicule en panne signalé à hauteur de Halle. C'est en direction de Waterloo. Et puis sur le ring, justement, eh bien, ça commence aussi à ralentir, avec notamment depuis Grand Bigard, des ralentissements vers Wemmel, rajoutés 10 minutes. Un accident, on le rappelle, sur la nationale 637 à hauteur de Warem, ce qui provoque la fermeture de la chaussée, ceci dans les deux sens. Et il y a d'ailleurs une déviation qui est mise en place. Et puis on le rappelle, évidemment, le sommet européen qui débute aujourd'hui, des conséquences surtout cet après-midi dans certains quartiers bruxellois.
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0: Dans l'actualité, le protocole d'accord entre les États-Unis et l'Iran a été signé plus tôt que prévu. C'est en effet au cours de sa visite à Versailles, où il était invité à dîner par le président Macron, que le président Trump a sorti son fameux feutre noir. Le texte signé comporte 14 points pour une paix durable au Moyen-Orient. Les dirigeants des 27 membres de l'Union européenne se retrouvent à Bruxelles aujourd'hui pour un sommet chargé. Il sera notamment question cet après-midi des tensions commerciales avec la Chine. Les écoliers de 6e primaire commencent leur CEB aujourd'hui, leur certificat d'études de base. 4 matinées de tests jusqu'à mardi prochain pour évaluer les connaissances en maths, en français, en JO et en éveil. Et puis en sport, l'Angleterre a bien démarré son mondial en battant la Croatie 4-2. Le Portugal de Cristiano Ronaldo a été épinglé par la République démocratique du Congo, un but partout. Et le Ghana a battu Panama 1-0 cette nuit.
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Nouveau single de Muse, Night Shift Superstar sur Classique 21, il est 6h34. Attention, il va faire chaud aujourd'hui, hein, entre 28 et 32 degrés attendus cet après-midi. Déjà ce matin, on franchira allègrement la barre des 25 degrés. Avertissement chaleur émis par l'IRM pour toute cette journée. Attention, prudence.

0: Cocaine sur Classic 21, c'était Eric Clapton. La suite, ce sera en compagnie de U2 avec Song for the Future.
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0: tout avec cette chanson tournée vers l'espoir et l'avenir. Une chanson qui part pourtant d'un fait assez tragique. Pour rappel, ça s'était passé en 2022. C'est l'histoire d'une jeune iranienne d'origine kurde qui avait été arrêtée par la police des mœurs à Téhéran, en Iran. Donc, elle avait été accusée de porter le voile de façon jugée entre guillemets non conforme. Trois jours plus tard, en septembre 2022, elle était morte malheureusement à l'hôpital après avoir sombré dans le coma. Et c'est cette histoire triste qui avait soulevé un mouvement de contestation en Iran, le mouvement mondial connu sous le nom de Femmes, Vie et Liberté. Et quatre ans plus tard, donc, les membres de U2 avaient voulu perpétuer la mémoire de cette jeune fille avec cette chanson qu'on écoutait à l'instant. Tout à l'heure à 11h11, vous avez rendez-vous avec d'autres histoires, des histoires signées Le Moment M de Jean-Louis Lahaye. Et aujourd'hui au menu, il y aura ceci.
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2: 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C'est drôle, non? Enfin, ou s'il a un humour plutôt noir. Eh bien, pour découvrir cette chanson, je vous fixe rendez-vous sur Classique 21 à 11h11, dans Le Moment M.
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0: Direction le port d'Ostende. Alors pourquoi ? Bien, je vous raconte l'histoire juste après. Ce titre d'OMD avec Locomotion.

0: Orchestral Manoeuvre in the Dark ou AMD pour les intimes avec de Locomotion. Alors pourquoi je vous parlais du port d'Ostende juste avant? Si vous ne connaissez pas l'anecdote, il faut savoir qu'une bonne partie du clip vidéo de cette chanson, pour ceux qui s'en rappellent encore, a été tournée en fait dans le port d'Ostende sur le bateau Mercator. Ancien bateau école qui est maintenant une sorte de musée flottant. En fait, ils ont tourné ça pendant une nuit d'hiver, il faisait froid et ils devaient faire croire qu'ils étaient en croisière sur les Caraïbes. Il faut savoir que OMD était de passage en Belgique pour l'enregistrement de son album et de mémoire, je pense que c'est même un ancien réalisateur de l'RTBF qui avait fait le clip de cette chanson Locomotion en 1984. Mais je vous dis ça de mémoire. En attendant, quand vous passerez devant le Mercator, pensez au gars qui était en train de se dégeler et de faire croire qu'ils étaient en croisière sur les Caraïbes. Dans quelques instants, Placebo arrive avec Beautiful James.
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Falling in Love with You, c'était UB40 sur Classique 21, la reprise d'un titre chanté à l'origine par Elvis Presley. Évidemment, dans quelques instants, la météo complète du jour, météo chaude, signée par Mélanie Pousseur. Avant cela, voici Eddie Cochran qui nous ramène bien en arrière avec son Summertime Blues.

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1: Mélanie, il va faire très chaud ce jeudi. Les températures seront très estivales.
2: Oui, tout à fait, Raphaël. Déjà avant midi, il fera plus de 25 degrés en de nombreuses régions. Et cet après-midi, les maxima entre 28 et 32 degrés. On rappelle d'ailleurs l'avertissement côte jaune émis par l'IRM. Alors pour trouver un peu plus de fraîcheur, il faudra se rendre au littoral avec 24 degrés. C'est le soleil qui va régner en maître tout au long de la journée, tout au plus quelques cirrus, donc des nuages de haute altitude pour faire joli de temps à autre. La situation, elle est à surveiller pour ce soir et cette nuit, en revanche, avec des orages attendus en France qui pourraient déborder chez nous, ce qui est incertain pour l'instant, le timing et la localisation de ces orages.
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1: Bon début de journée, nous sommes jeudi matin, le 18 juin. 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
1: Et il nous vend du rêve depuis tôt ce matin, Denis Lagasse. On repart sur le ring de Bruxelles.
5: Exactement. Avec notamment ce véhicule en panne à Halle, sévère Grand Bigard. Des conséquences évidemment, 10 minutes. Ça s'active justement sur ce ring avec des ralentissements, grosso modo de 5 à 10 minutes. Notamment sur la section Grand Bigard-Zelic, ça freine vers Strombeek, Grimbergen-McCullen vers Zaventem. Et puis un accident sur le 40 à hauteur d'Affligem vient de survenir, c'est vers Gand. Des conséquences déjà sur le trafic. Actuellement, bien compter plus de 20 minutes de ralentissement en objet encombrant. Signalé aussi sur le 429 à hauteur de Isière en direction de Bruxelles, situation dangereuse. Et puis on le rappelle évidemment, ce sommet européen qui débute aujourd'hui avec des conséquences principalement dès cet après-midi dans le quartier Schumann. Et puis enfin des complications sur le rail, aucun train actuellement entre Philippeville et Marienbourg.
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1: Allez, c'est Mélanie Joris qui nous informe à 7h.
6: Bonjour, les points de l'accord entre l'Iran et les États-Unis se précisent. C'est le début des épreuves du CEB aujourd'hui. Dans le secondaire, certains professeurs veulent empêcher la tenue des épreuves externes. Et puis il va faire très très chaud aujourd'hui. Que mettent en place les communes pour s'adapter à ces vagues de chaleur ? C'est donc l'événement de la nuit. Les États-Unis et l'Iran ont signé un texte destiné à mettre fin à la guerre. Il s'agit en réalité d'un protocole d'accord en 14 points qui doit servir de base à un accord plus complet à négocier dans les 60 jours. Le document a été signé à distance par les deux parties. Donald Trump a profité de son déplacement à Versailles où il est invité après le G7 pour y apposer symboliquement sa signature. Alors Boris Van Acker, que contient concrètement ce document ?
7: Selon le texte, les États-Unis et l'Iran s'engagent à une cessation permanente des hostilités entre les deux pays et leurs alliés, y compris sur le front libanais. Autre mesure importante, la réouverture du détroit d'Ormuz à la navigation commerciale. Washington commencera par lever le blocus des ports iraniens et à assouplir les sanctions, notamment sur les exportations de pétrole. L'accord prévoit aussi un plan d'investissement d'au moins 300 milliards de dollars pour soutenir l'économie iranienne. Sur le nucléaire, l'Iran réaffirme qu'il ne développera pas d'armes atomiques et maintiendra son programme dans son état actuel sous le regard de l'Agence internationale de l'énergie atomique. Mais y aura-t-il un péage à l'avenir dans le détroit d'Ormuz ? L'Iran a réitéré son intention de faire payer les navires commerciaux après cette fameuse période de 60 jours. Le détroit ne reviendra pas à la situation d'avant-guerre. C'est ce qu'a déclaré le négociateur en chef, Mohamed Galibaf.
6: Merci Boris. En Ukraine, Kiev, la capitale, de nouveau sous le feu de missiles balistiques russes cette nuit. Une ville du nord du pays a également été visée par une attaque de drones, faisant un mort. Hier, Volodymyr Zelensky s'est entretenu avec Donald Trump et Emmanuel Macron au cours du G7, ce sommet des grandes puissances. Le président ukrainien a fait état d'une conversation de coordination pour tenter de mettre fin à la guerre. La mobilisation des enseignants ne faiblit pas alors que doivent démarrer aujourd'hui les épreuves du CEB dans le primaire et les épreuves du CE1D et du CESS, elles commencent demain. Dans certaines écoles, les blocages continuent, notamment en région liégeoise. Des blocages aussi devant des écoles dites coffre-fort, ces écoles où sont conservées les copies des épreuves externes. Objectif affiché, empêcher les examens d'avoir lieu. Reportage de Julien Covolo.
8: C'est le cas devant l'école de Bressoux-Piron, par exemple. Les directions des établissements devaient passer récupérer les épreuves. Lionel Briquet, professeur dans une école secondaire.
9: Les directions du secondaire ont été prévenues que ça ne servait à rien de venir puisqu'il y avait piqué, donc elles ne se présentent pas. Et pour le primaire, alors on laisse passer pour le CEB.
8: Ce blocage, il fait suite à la décision de la ministre de l'Éducation, Valérie Glatini, de maintenir les épreuves malgré les manifestations. Le problème, c'est que toutes les écoles n'ont pas eu le temps de les préparer. Virginie Concessao, déléguée CSC Enseignement.
10: Les élèves n'avaient pas eu l'occasion de faire des révisions correctes, ou en tout cas pas correctement partout. Il y en a qui n'ont même pas eu de révision non plus à cause des grèves. Donc, vu que le gouvernement n'annule pas l'épreuve, bah nous, on se met devant pour ne pas que les élèves passent l'épreuve et que ce soit à leur détriment, en fait.
8: Même colère devant l'Institut Maria Goretti. Et ici aussi, c'est l'incompréhension face au maintien des épreuves. Stéphanie Planche, vice-présidente CSC Enseignement à Liège.
11: Un élève qui a eu 65% pendant l'année et qui a zéro à l'épreuve externe, on ne prend pas en compte l'épreuve externe. Donc, à partir de là, c'est totalement absurde de maintenir ces épreuves.
8: Du côté du cabinet de la ministre, on rappelle que la tenue de ces épreuves est obligatoire par décret légal. Les annuler à ce stade n'est tout simplement pas possible.
6: Il va faire chaud aujourd'hui, très chaud, avec des températures qui atteindront les 30 degrés. La quasi-totalité du pays est en alerte jaune à la chaleur jusque dimanche. Des vagues de chaleur de plus en plus intenses et nombreuses poussent les communes à s'adapter. À Enghien, la commune exproprie une parcelle pour créer un îlot de fraîcheur. À Hatte, des robinets d'eau potable vont voir le jour. Des décisions prises à chaque fois à l'unanimité par la majorité et l'opposition. Mais malgré ce consensus, la mise en place des mesures restent longues, comme l'explique Jesse Keldermans, échevin PS à Hatte.
12: On ne peut pas installer une fontaine à eau comme ça au milieu de la grande place en laissant l'eau à 40 degrés. Donc il faut quand même qu'on soit conscient de où on doit les installer, le coût. Il faut penser à plusieurs paramètres. Ça veut dire que les personnes à mobilité réduite aussi doivent avoir accès à ces fontaines à eau. Donc vous ne pouvez pas arriver non plus à mettre une fontaine à eau à 1,80 m de hauteur où la personne va savoir y accéder mais pas savoir prendre l'eau qu'elle a besoin. Donc l'ergonomie est importante, l'emplacement. Il faut le mettre dans des endroits ombragés parce que bon, la prolifération de bactéries, c'est quand même important avec l'eau potable aussi. Donc il faut penser à tous ces paramètres-là. Il a l'idée, forcément, pour lutter contre la chaleur, et la mise en place est pour moi la plus importante, parce que faire ça n'importe comment, ben, ça a quand même un coût. Donc la réflexion, il vaut mieux bien réfléchir où et comment que d'aller faire tout de suite et n'importe comment.
6: Une interview d'Arthur Ebinkeus. Le grand rendez-vous européen des technologies a lieu en ce moment à Paris, le salon VivaTech. C'est là que les géants du secteur présentent les innovations de demain. L'intelligence artificielle est évidemment partout, mais il n'y a pas que ça. De petites entreprises belges aussi innovent et certaines sont à la pointe. Elles cherchent de la visibilité et des investisseurs à Paris. Un reportage dans les

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2: Science.
3: On utilise un outil qui est très puissant, donc l'IRM fonctionnel, qui nous permet de voir l'entièreté du cerveau, d'accéder à des circuits profonds. Pourquoi vous aimez un produit? Qu'est-ce qui vous drive dans le processus d'achat?
2: Avec un enjeu pour toutes ces entreprises, trouver des investisseurs pour grandir. Au début, des investissements publics peuvent aider à attirer des privés. Plusieurs patronnes et patrons ont d'ailleurs interpellé le ministre wallon de l'économie, Pierre-Yves Jeollet, qui a visité les stands belges.
4: On ne doit pas saupoudrer, on doit vraiment, en tant qu'autorité, faire en sorte qu'on mette en avant les start-up et qu'il y ait vraiment cet effet levier de l'argent public. C'est ainsi qu'il doit être utilisé.
2: 40 entreprises belges sont présentes ici en quête de clients et d'investisseurs. Et pourquoi pas d'ailleurs Jeff Bezos, le patron d'Amazon, croisé dans les allées.
5: Et pour terminer ce journal, retour sur la Coupe du Monde. Très belle entrée en matière pour l'Angleterre, l'une des équipes favorites du tournoi, qui a battu la Croatie 4-2. Harry Kane a inscrit 2 goals. Il estime pourtant que la prestation anglaise n'était pas parfaite du tout.
6: Je pense que c'était un match en deux temps. En première mi-temps, on était plutôt bon avant d'encaisser un but. C'est dommage et de baisser de niveau. Bravo au coach, il nous a fait un discours à la mi-temps pour nous dire, écoutez, si on perd, on perd. Mais là, on est en train de perdre le fil. Cela s'est vu. On a réagi dès le début de la deuxième mi-temps. On a tout donné. Les Croates n'ont pas pu suivre. C'est ça, le niveau qu'on doit maintenir à chaque match. Donc, bravo à tout le monde. Première rencontre du mondial et super résultat contre une équipe coriace. Et l'intensité avec laquelle nous avons joué, je pense que c'est notre plus grande force. Il va donc falloir qu'on s'en serve davantage pendant ce tournoi.
5: Et du côté des Diables Rouges, eh bien, ils se sont entraînés hier, presque au complet. Lukaku, De Bast, Trossard et De Ketelaar étaient absents pour être préservés. Un autre entraînement se tiendra aujourd'hui. Les Diables affronteront l'Iran dimanche soir. Voilà qui referme cette édition. Bon réveil à toutes et tous.
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8: Merci Mélanie, on repart en musique avec In Excess.
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0: Suicide Blonde, In Excess sur Classique 21. Bon début de journée, nous sommes jeudi déjà le 18 juin, il est 7h13 et une fois de plus on est très heureux de passer ce moment de la journée ensemble avec entre autres le journal du rock, ce sera avec Marie-Amélie tout à l'heure à 7h30 et puis des places de concert, des places pour les festivals, on en aura encore beaucoup, on en aura encore même plein à vous offrir durant cette journée sur Classique 21 et je peux déjà vous dire que avant 8h j'aurai des places pour emmener la personne de votre choix applaudir un artiste ou bien carrément aller à un festival. Je vous laisse quand même un petit peu le suspense. Maintenant, vous le savez que dans cette heure, si j'aurai des places à vous offrir. Mais je ne vous dis pas pourquoi. À vous d'être là, attentif et attentif pour savoir de quoi il s'agira. En tout cas, ce sera entre maintenant et 8h. Sinon, de la musique aussi pour emballer tout cela avec le nouveau single des Foo Fighters, Window, ou encore Marvin Gaye qui arrive.
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0: Et puis il va faire chaud hein, aujourd'hui, donc n'oubliez pas la bouteille d'eau en partant de la maison pour le boulot, jusqu'à 32 degrés attendu cet après-midi. On fait le point complet sur la météo tout à l'heure.

Window de Foo Fighters sur Classique 21. Il est 7h17 et tout à l'heure à 7h30 dans le journal du rock avec Marie-Amélie Bastin. On vous parlera de Mick Jagger qui lui a confirmé qu'il voulait absolument repartir en tournée, ce qui n'était pas du tout le cas de Keith Richards il y a quelques semaines. On parlera aussi du cœur brisé de Stewart Copeland, le batteur de Police. Et on parlera d'une association qui est une première aussi, association entre deux géants de la guitare progressive. On vous dévoile leur nom tout à l'heure à 7h30 dans le journal du rock. Avant cela, comme promis, I heard it to the grapevine. Voici Mr. Marvin Gaye.

0: Une histoire de rumeur, une histoire de bruit de couloir, puisque c'est ce que veut dire cette expression « I heard it to the grapevine ». C'est la rumeur qui me l'a dit, je l'ai entendu via la rumeur. C'était Marvin Gaye ici. En 1968, on remontera dans les années 80 avec une petite pépite dans quelques instants.
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Il y avait de la recherche au niveau des paroles en 1982. Pourtant, quel tube ! Captain Sensible avec What ? C'est le genre de pépite que vous pouvez retrouver dans Génération 80 avec Gabriel et Dominique tous les samedis à partir de 17h. Côté météo ce matin, le soleil règne déjà en maître. Le vent reste discret. Les températures franchiront allègrement la barre des 25 degrés d'ici la fin de matinée. Cet après-midi, le soleil va rester de la partie. Ce sont surtout les températures qui feront l'actualité avec des maxima qui vont aussi entre 28 et 32 degrés. On aura 28 degrés sur l'extrême est, 30 degrés pour des villes comme Charleroi, Namur, Mons ou encore Bruxelles, et jusqu'à 32 degrés du côté de Virton. Si vous voulez rechercher la fraîcheur, c'est du côté du littoral qu'il faudra aller, avec 24 degrés là-bas, et le pays est en avertissement chaleur par IRM. On vous rappelle que ce sont des températures sous abri qu'on vous donne quand même.

0: Skin, Rag & Bone Man sur Classique 21.
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0: 7h29, Denis, on part sur la 602 qui est fermée visiblement.
4: Oui, exactement. C'est suite à un problème technique. On parle bel et bien donc de la 602 à hauteur de Liège. Chaussée fermée entre Loncin et Chesnay. La durée de ces embarras est indéterminée. À l'heure actuelle, une déviation est mise en place via la 604. Concernant le ring de Bruxelles, en véhicule en panne, toujours à Hall, ceci vers Grand Bigard. Des conséquences sur votre temps de parcours. C'est 10 minutes, grosso modo. Ça s'active aussi sur le ring avec des ralentissements de 5 à 10 minutes pour l'instant entre Grand Bigard et Zélic. Ça freine vers Strambeek, Grimbergen, McCullen également vers Zaventem. Et sur le 429 à l'approche de Bruxelles, ça ralentit depuis Tubize. 25 minutes de perdu. Et puis enfin, cet accident sur le 40 à hauteur de Affligem, c'est vers Gand. Et là, c'est 30 minutes de ralentissement.
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0: Dans l'actualité, le protocole d'accord entre les États-Unis et l'Iran a été signé plus tôt que prévu. C'est au cours de sa visite à Versailles où il était invité à dîner par le président Macron que le président Trump a sorti son fameux feutre noir. Le texte signé comporte 14 points pour une paix durable au Moyen-Orient. Le détail sera fait tout à l'heure dans le journal de 8h. Les dirigeants des 27 pays membres de l'Union européenne se retrouvent aujourd'hui à Bruxelles pour un sommet qui sera chargé. Il sera notamment question cet après-midi des tensions commerciales avec la Chine. Les écoliers de 6e primaire commence leur CEB aujourd'hui, le fameux certificat d'études de base. 4 matinées de tests jusqu'à mardi prochain pour évaluer les connaissances en maths, en français, en géographie et en éveil. Et puis en sport, l'Angleterre a bien lancé son mondial en battant la Croatie 4-2. Le Portugal de Cristiano Ronaldo a été piégé par la République démocratique du Congo, un but partout. Et puis le Ghana a battu Panama, score final 1-0.
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0: À 7h30 avec Marie-Amélie Mastin, bonjour.
6: Bonjour Raphaël, Mick Jagger confirme qu'il veut repartir en tournée avec les Rolling Stones. Dans une récente interview américaine, le frontman du groupe a confié « J'adorerais repartir en tournée, j'ai hâte. Je ne pense pas que ce sera cette année, mais j'espère que ce sera le plus tôt possible. » Des mots qui redonnent donc espoir aux fans après l'annulation de la tournée européenne 2026, Keith Richards n'étant plus en mesure d'en assumer le rythme effréné. En attendant, les Stones sortent le 25e album Foreign Tongues le 10 juillet. En 2003, The Police était intronisé au Rock'n'Roll Hall of Fame, une soirée qui aurait dû être triomphale, mais qui a laissé un goût amer au batteur Stewart Copeland. Dans un nouveau documentaire, il confie avoir eu le cœur brisé. Après avoir joué leurs 3 tubes sur scène, Sting et Andy Summer se sont partis chacun de leur côté, sans un mot. Une froideur qui fait écho aux tensions actuelles. Les deux musiciens ont récemment poursuivi Sting en justice pour des royalties impayées. Et puis, deux géants de la guitare progressive s'associent pour la première fois. Steve Hackett, ancien guitariste de Genesis, et Steve Rothery, signature sonore de Marillion. Ils sortent un album commun le 28 août qui s'appelle The Roaring Waves. 7 titres instrumentaux, tous inspirés par la puissance de la mer. Un disque né d'une amitié sincère où la mélodie et l'émotion priment sur la virtuosité.
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0: 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Love is a battlefield. Voici Pat Benatar sur Classique 21.

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16: Nous sommes jeudi matin, il est 7h37. J'espère que tout se passe bien chez vous. Si vous avez un petit coup de mou, sachez qu'on va bien vous réveiller dans quelques instants puisqu'on aura des places de concert à vous offrir avec des places pour le Puckle Pop. Puckle Pop qui est sold out, donc ben voilà. Sachez-le, on aura des places notamment pour applaudir le chanteur Youngblood d'ici quelques instants, juste après Radiohead avec High and Dry ce matin sur Classic 21. Bonne matinée, bon jeudi, bon réveil et bienvenue.

0: and Dry, c'était Radiohead sur Classique 21.
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0: Et chose promise, chose due, ici j'ai deux places à vous offrir pour le Puckle Pop, c'est pour la date du 21 août, comme ça vous le savez, avec en tête d'affiche ce jour-là Youngblood. Il n'y aura pas que lui, hein. Il y aura aussi The Ives, il y aura Major Lazer, DGO, vous savez DGO c'est l'acteur de la série américaine Stranger Things, il y aura aussi Turnstile ou encore Solwax. Voilà, ce sont quelques artistes qui seront présents le même jour que vous finalement au Puckle Pop. Donc je rappelle la date, on vous offre deux tickets ici pour le 21 août avec tout de même quand même la tête d'affiche Youngblood qu'on écoutera dans quelques instants. Et donc vous avez le temps d'écouter Youngblood avec Zombie, c'est-à-dire 4 minutes et 5 secondes pour jouer avec nous et nous envoyer le code FESTIVAL plus votre nom, votre prénom, votre adresse postale et votre adresse email. On ne prendra en compte, je le rappelle encore une fois, que les SMS où il ne manque rien, donc les SMS complets, ils seront pris en compte pour le tirage au sort. S'ils sont incomplets, malheureusement, ils seront mis de côté. Donc n'oubliez pas de tout indiquer, donc le code FESTIVAL, votre nom, votre prénom, votre adresse postale et le plus important de tout, votre adresse email, puisque c'est par là que vont transiter les tickets qu'on va vous envoyer. Bonne chance, vous jouez uniquement par SMS au 6021 pour 1 euro par message envoyé. C'est parti.
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0: secondes, c'est le temps qu'il vous reste pour envoyer vos derniers SMS, histoire de participer au tirage au sort et pourquoi pas donc de repartir avec ces deux places pour le Puckle Pop à la date du 21 août afin d'applaudir Youngblood. Top, c'est fini. Voilà, on arrête tout, on arrête la machine et tirage au sort dans les prochaines minutes et puis on donnera le nom du gagnant ou de la gagnante juste après les infos de 8h. Pour la suite en musique, on aura Gérald de Palmas.
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Gérald de Palmas à 7h51 et puis elle s'hydrate. Hein. Ce sera le mot d'ordre du jour avec les 32 degrés qu'on nous annonce sous abri cet après-midi. Donc n'oubliez pas d'embarquer la petite bouteille d'eau avec vous ce matin si vous quittez la maison pour aller bosser toute la journée. Tout de suite, on vous rafraîchit en musique avec celle de Bruce Springsteen notamment. Voici Bobby Jean sur Classic 21.

Bobby Jean sur l'album Born in the USA en 1984, c'était Bruce Springsteen. On a Mélanie Pousseur qui arrive dans quelques petits instants, ce sera juste après A Sign of the Times. Voici Harry Styles sur Classic 21.

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1: Ce qui va faire l'actualité météo de ce jeudi, Mélanie, ce sont les températures.
2: Oui, Raphaël, on ne parle plus que de cela. Les températures très estivales, ça démarre en force. 28 à 32 degrés cet après-midi, un peu plus respirable au littoral avec 24 degrés. Pour demain, il fera de 29 à 35 degrés. Samedi, 24 à 30 degrés. Dimanche, 29 à 32 degrés. Et le pic de chaleur attendu pour l'ensemble de l'épisode, ce sera lundi avec 36 degrés à Bruxelles. On se protège de ce soleil, on pense à s'hydrater. À surveiller, c'est la situation pour ce soir et cette nuit avec des orages attendus en France qui pourraient déborder chez nous.
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1: Bon début de journée, bienvenue si vous arrivez sur Classique 21, nous sommes jeudi matin, il est 8h.
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1: Et Denis, on avait la 602 fermée, je pense, il y a quelques instants.
4: Hein. Exactement. Suite à un problème technique, c'est toujours d'actualité d'ailleurs. Hein. Hauteur de Liège, la chaussée fermée entre Loncin et Chesnay. La durée de ces embarras reste indéterminée à l'heure actuelle. Une déviation est mise en place via la 604. Cela étant, l'ouverture vers Bruxelles devrait, en toute logique, se faire dans les minutes qui viennent. Un accident aussi sur le 40 qui sème la pagaille à hauteur de Affligem, c'est vers Gand. C'est une heure de fil à l'heure actuelle. Un accident aussi sur la nationale 98 vient de se produire à hauteur de Veilhen-sur-Sambre. Le passage est difficile, c'est en direction de Mettay. Sur le ring de Bruxelles, ça freine, essentiellement entre Wemmel et McCullen vers Zaventem. Là, c'est 25 minutes de perdu. Toujours d'actualité, cet accident survenu plus tôt sur la nationale 637 à hauteur de Warem, qui provoque là aussi la fermeture de la chaussée dans les deux sens. On le rappelle, le sommet européen qui débute aujourd'hui. Des conséquences surtout cet après-midi à Bruxelles et puis sur le rail, des complications qu'un train actuellement entre Philippeville et Marienbourg, c'est donc dans l'entité de Couvin.
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1: Et c'est Mélanie Joris qui nous informe, bonjour.
5: Bonjour. L'accord États-Unis-Iran signé hier soir dans les salons dorés de Versailles. Les entreprises wallonnes demandent de l'aide pour survivre aux hausses des prix de l'énergie. Enfin, les épreuves du CEB démarrent aujourd'hui en 6e primaire. Le protocole d'accord entre les États-Unis et l'Iran a été signé plus tôt que prévu. Hier soir à Versailles, où il était invité par le président Macron, Donald Trump a sorti son gros stylo noir pour signer l'accord de paix avec l'Iran. Un texte en 14 points où l'Iran s'engage notamment à ne pas fabriquer d'armes nucléaires. Les Américains, de leur côté, acceptent de lever les sanctions vis-à-vis de l'Iran et de débloquer les avoirs gelés. Récit de cette soirée dans les fastes de Versailles avec Isabelle Labéry de Radio France.
6: Cette signature n'était pas du tout au programme. Pourtant, dès son arrivée dans la cour d'honneur du château, Donald Trump est assailli de questions sur l'Iran. Mais il esquive et préfère parler de Versailles. Merci, c'est un moment incroyable. Mais très vite, la diplomatie prend largement le pas sur les festivités. Et sur la table du dîner, dans le cliquetis des couverts, Donald Trump signe à la main, avec l'un de ses feutres, une version papier de l'accord avec l'Iran que lui présente le chef de la diplomatie, Marco Rubio. Et c'était pas facile, je peux vous le dire. Une photo est aussitôt envoyée à Téhéran et aux pays médiateurs. Vers 1h du matin, le président américain remonte dans son imposante Cadillac noire. L'accolade d'au revoir avec Emmanuel Macron est très appuyée. Le locataire de l'Élysée, qui cherchait à faire de cette séquence française son moment, marque quelques points. Et Versailles, déjà symbole du rayonnement historique de la France, s'impose comme le décor d'un nouveau moment diplomatique majeur.
5: Dans le reste de l'actualité internationale, cette nuit, l'Ukraine a lancé une attaque à grande échelle de drones sur Moscou. Des projectiles ont notamment touché une des plus grandes raffineries de Russie, tandis que la capitale de l'Ukraine, Kiev, a été touchée par des missiles balistiques russes. Une ville du nord du pays a également été visée par une attaque de drones faisant un mort. Un appel à l'aide à présent. Une des conséquences du conflit au Moyen-Orient, on le sait, c'est la flambée des prix de l'énergie, avec un impact conséquent sur les entreprises en Wallonie. C'est ce qui ressort du baromètre économique que réalise tous les 6 mois ACAT, la Fédération Wallonne des entreprises. La facture énergétique fait augmenter les coûts de production et entraîne un gel des investissements et des embauches. Le patronat wallon réclame d'urgence un soutien des pouvoirs publics pour relancer le développement économique au sud du pays. pays. Illustration avec Cédric Loriot au sein de l'usine Ineos Innovine à Jemeppe-sur-Sambre, l'un des plus grands producteurs de PVC en Europe.
7: C'est un site historique qui est en Wallonie depuis près de 130 ans.
8: Philippe Taranti dirige la plus grande usine chimique de Wallonie, propriété autrefois du groupe Solvay. Ici, on produit du PVC 500 000 tonnes par an et on consomme beaucoup d'énergie, l'équivalent de 150 000 ménages.
7: Depuis la guerre en Ukraine, notre activité, comme elle est électro-intensive, on a besoin énormément d'énergie, du gaz en l'occurrence. Et ce gaz, depuis les conflits, a doublé, à certains moments a même triplé. Et cela impacte la compétitivité du site.
8: Aujourd'hui, la facture de gaz représente ici au moins le double de la masse salariale. En Wallonie, 2 entreprises sur 3 sont impactées par ce nouveau choc énergétique, le deuxième en 4 ans. Frédéric Panier, l'administrateur délégué de ACT, la Fédération Wallonne des entreprises.
9: Les investissements et perspectives d'embauche sont à la baisse, ce qui est une mauvaise nouvelle pour l'emploi. Pourquoi ? Parce qu'à nouveau, les coûts de l'énergie sont partis à la hausse durant la crise en Iran. La confiance des consommateurs est à la baisse. Et comme on fait de l'assainissement budgétaire, ce qui est nécessaire, on a aussi moins de demandes des pouvoirs publics. Tout ça s'accumule pour une économie qui n'est pas en grande forme aujourd'hui.
8: Seul indicateur positif, le volume des exportations, qui reste le principal moteur de croissance de l'économie wallonne.
5: Mathématiques, français, géographie, éveil, le CEB débute aujourd'hui. Une période stressante pour les élèves de 6e primaire, peut-être encore plus pour ceux et celles qui sont dans l'enseignement spécialisé, peu habitués aux contrôles et aux examens. Alors, pour que cette épreuve certificative se passe au mieux, certaines adaptations sont mises en place. Écoutez Vivian Javeline, directeur de l'école spécialisée L'Eau Vive à Flénu, près de Mons.
10: On a une sophrologue qui intervient pour gérer tout ce qui est stress. Ce sont des élèves qui ne sont pas habitués à être en situation d'examen. On a l'enseignante qui a fait le boulot avec eux toute l'année, qui est avec eux, qui peut proposer des relances attentionnelles et également peut-être pour certains qui ont plus des soucis émotionnels de peut-être sortir 5 minutes, souffler et se remettre dans le travail. C'est un coaching. Alors bien évidemment, sans donner les réponses, mais vraiment un coaching, émotionnel.
5: Une interview signée Philippine Wambercy. Dans le secondaire, les épreuves du CE1D et du CS

0: Phil Collins en 85 sur l'album No Jacket Required. C'était sous studio sur Classic 21. Et puis d'entrée, je dis bravo à Laurence qui habite du côté de Grand Bigard et qui ira donc au Puckle Pop applaudir Youngblood grâce à Classic 21. Elle ne sera pas seule, hein, puisqu'on vous offre à chaque fois deux tickets histoire d'amener l'être aimé ou la personne de votre choix, en tout cas histoire d'aller faire la fête bien accompagnée. Et on aura encore des places, hein, je vous le dis tout de suite, à vous offrir d'ici à 10h des places pour des concerts ou encore des festivals d'été dont nous sommes partenaires. Dans quelques instants, le quiz avec notre actuel champion. On aura l'économie aussi à 8h30 avec Hamid Faljaoui et puis le professeur Fabrizio Buccella, puisque nous sommes jeudi, il arrivera aux alentours de 8h40, 8h45. Sinon, côté musique, on a notamment John Lee Hooker ou encore George Michael qui arrive.
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0: Freedom, c'était George Michael sur Classic 21.
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0: Bonjour Fabrice.
3: Bonjour Raphaël, bonjour à tous.
0: Fabrice en grande forme ce matin. Fabrice qui a de plus en plus de supporters visiblement. On en parle en antenne, hein, on se le disait.
3: Ben oui, je travaille à Grasse-Longue, mais je commence à avoir des messages d'encouragement de mes collègues de sombrer fait des étals, donc ça fait plaisir.
0: Ah, le mouvement fait tache d'huile, donc c'est très bien. La machine est lancée, le fan club de Fabrice est en marche. On rappelle que vous bossez comme planificateur dans les parcs de recyclage de déchets. Grand fan, entre autres, hein, oui, grand fan de musique, Miles Davis, David Bowie, ou encore U2. Vous aimez la lecture aussi, plutôt les récits fantastiques, c'est ça, science-fiction?
3: Oui, mais enfin, je suis pas sectaire.
0: Vous êtes ouvert à toute autre chose.
3: Voilà.
0: Parfois, un petit roman, ça fait du bien aussi, une belle histoire d'amour. Fabrice, j'ai trois questions aujourd'hui. Je ne vais rien dire pour ne pas vous attirer le mauvais œil, mais voilà, on va jouer pour 300€ ce matin. Vous étiez à 280 hier matin. Si vous franchissez le cap des 300 ce matin, vous allez pouvoir sécuriser cette somme. Je rappelle que la somme maximale, en tout cas à atteindre, c'était 260€. C'est Laurent qui habite dans le Brabant Wallon qui est arrivé jusque-là.
3: 560
0: c'était, qu'est-ce que j'ai dit, combien ?
3: 260.
0: Ah non, 560, pardon, c'est 28 participations, donc 560 effectivement. Bon, malheureusement, il a chuté à 560, il est redescendu à 500, mais donc votre objectif, si vous voulez le dépasser absolument, c'est dépasser 28 participations et revenir à partir de la 29e. Eh bien, vous êtes le nouveau super champion du quiz, mon cher Fabrice.
3: Ah ben, je pourrais peut-être fonder un parti politique.
0: Oh ben écoutez, si vous avez de bonnes propositions, meilleur que certaines, on est preneurs. J'ai trois questions, Fabrice. Vous me donnez le top départ. Et avant de parler politique, on va parler musique. On est là pour ça avant tout. Et donc, dès que vous me donnez le top départ, je vous pose la question.
3: Eh bien, go.
0: Quel célèbre auteur, compositeur et interprète britannique est l'auteur de la chanson All the Young Dudes pour le groupe Mod Hoople?
3: David Bowie.
0: Oui, c'est une première. Bonne réponse. Là, on a quand même dû lancer le chrono aujourd'hui. C'est bien, vous attendez, comme ça on ne l'a pas sorti pour rien. Question numéro 2. Quel groupe pouvez-vous associer à ces trois indices? Groupe britannique, Chris Martin et Yellow.
3: Coldplay.
0: Ouais, allez, on le laisse aller jusqu'au bout cette fois-ci. Bam. Bravo, bravo, bravo. Effectivement, 300€ en poche pour vous ce matin. Donc je me penche sur ma petite fiche, j'ajoute les 20 et voilà, on passe à 300. Donc maintenant, quoi qu'il arrive, vous êtes sécure, vous repartez au minimum avec 300€ de bon d'achat. Donc je vous pose la question, demain c'est le blind test. Pour rappel, puisque nous serons vendredi, que fait-on? On en reste là ou on se retrouve demain, Fabrice?
3: Moi, j'aime bien les blind tests, donc...
0: Donc on se retrouve demain, c'est étonnant.
3: On s'entendra demain.
0: D'accord. Passez une belle journée, mon cher Fabrice, et à demain.
3: Également.
0: En grande forme à 8h15 pour le blind test.
3: À demain.
0: Salut Fabrice, à demain, au revoir.
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0: Eh, ça continue, et plutôt bien même pour Fabrice, qu'on retrouvera donc demain matin sur le coup de 8h15. Boum boum, voici John Lee Hooker sur Classic 21.

0: On parlera du cours de l'or qui a chuté dans quelques instants avec Hamid Faljaoui, notre chroniqueur éco. Ce sera dans la rubrique éco.
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0: Ah, je vous avais dit, hein, ça ne s'arrête jamais sur Classique 21. On joue, on vous offre des places pour les concerts, pour vos artistes favoris, pour des festivals. Et là, c'est pour aller applaudir Robbie Williams, qui sera de passage dans la région d'Anvers. Ce sera à l'occasion du festival Live is Live. Ce sera le 27 juin. Donc, on y sera très vite. Si vous voulez y emmener la personne de votre choix, vous m'envoyez là tout de suite maintenant le code FESTIVAL, plus votre nom, votre prénom, votre adresse postale et votre adresse email. On joue par SMS uniquement, donc c'est à m'envoyer au 60-21 pour 1 euro par message envoyé. Je vous laisse 3 minutes et 40 secondes pour jouer, le temps d'écouter Phil de Robbie Williams.
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0: Allez, bonne chance tout le monde, on joue, n'hésitez pas, il reste 3 minutes et 35 secondes maintenant. Le temps passe vite, hein. Vite, vite, vite, vite, vite.

0: Les 8 dernières secondes sont là pour tenter de repartir avec ses places pour l'applaudir Robbie Williams. 3, 2, 1, on arrête tout, c'est fini. Tirage au sort tout à l'heure et puis annonce du gagnant ou de la gagnante juste après les infos de 9h. Côté météo, on a un soleil qui règne en maître. Le vent, lui, restera discret aujourd'hui. Les températures vont franchir allègrement la barre des 25 degrés d'ici la fin de matinée. Cet après-midi, toujours du soleil dans le ciel. Et ce sont surtout les températures qui feront l'actualité avec des maxima qui oscillent entre 28 et 32 degrés. Par exemple, 28 degrés sur l'extrême est, 30 degrés pour Bruxelles-Mons ou encore Charleroi, 32 degrés prévus aussi à Virton cet après-midi. Ce sera plus frais du côté du littoral avec 24 degrés là-bas et l'IRM prévoit un avertissement chaleur, en tout cas émet un avertissement chaleur pour ce jeudi.
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8: À 8h31, Denis, on va dans le tunnel de Cointe à nouveau.
9: Oui, exactement, avec ce problème technique survenu, donc sur la 602. La chaussée était fermée d'ailleurs dans les deux sens jusqu'il y a peu, entre Noncin et Chesnay. L'ouverture vers Bruxelles vient de se faire. La durée des embarras dans le sens inverse vers Luxembourg reste indéterminée à l'heure actuelle. Un accident aussi qui provoque la pagaille, c'est sur le 40 à hauteur de Affligem vers Gand. Actuellement, c'est quasiment une heure de fil. Accident aussi sur la nationale 90 à hauteur de Moustier en direction de Namur. La chaussée est fermée. La situation y est dangereuse. Accident également sur la nationale 98 à hauteur de Valennes-sur-Sambre. Le passage y est difficile. C'est vers Mété. Du côté du ring de Bruxelles, ça freine entre Wemmel et Macquelen vers Zaventem. 25 minutes de perdu. Sur le ring de Bruxelles également, à Groenendael en véhicule en panne cause 25 minutes de fil. On est donc vers Tervuren. Run. Et puis toujours d'actualité, cet accident sur la nationale 637 à hauteur de Warem qui provoque la chaussée, la fermeture de la chaussée dans les deux sens. Une déviation est mise en place, on le rappelle aussi. Pour être complet, le sommet européen qui va débuter cet après-midi avec des conséquences sur le trafic à Bruxelles et puis sur le rail, des complications. Aucun train actuellement entre Philippeville et Marienbourg, donc dans l'entité de Couvain.
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8: Dans l'actualité, le protocole d'accord entre les États-Unis et l'Iran a été signé plus tôt que prévu. C'est au cours de sa visite à Versailles, où il était invité à dîner par le président Macron, que le président américain Donald Trump a sorti son fameux feutre noir. Le texte signé comporte 14 points pour une paix durable au Moyen-Orient. Le détail dans le journal de 9h. Les dirigeants des 27 membres de l'Union européenne se retrouvent à Bruxelles aujourd'hui pour un sommet qui sera chargé. Il y sera notamment question cet après-midi des tensions commerciales avec la Chine. Les écoliers de 6e primaire commence leur CEB aujourd'hui, le fameux certificat d'études de base. 4 matières de test jusqu'à mardi prochain à évaluer. Il s'agit de connaissances en mathématiques, en français, en géographie et en éveil. Et puis en sport, l'Angleterre a bien lancé son mondial en battant la Croatie 4-2. Le Portugal de Cristiano Ronaldo a été piégé par la République démocratique du Congo, 1-0. Et le Ghana a battu le Panama, score final 1-0.
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8: On va parler de l'or qui n'a pas grimpé, qui s'est effondré, même près de 27% de chute en pleine guerre.
12: Quand une guerre éclate, que nous disent les manuels d'investissement, eh bien acheter de l'or. L'or est censé être la valeur refuge par excellence, celle qui protège quand les bombes tombent, quand les marchés paniquent et quand l'incertitude domine. Et pourtant, depuis le début du conflit entre les États-Unis, Israël et l'Iran, il se passe exactement l'inverse. L'or ne monte pas, il baisse, et même fortement. Et voilà donc qui paraît un petit peu contre-intuitif. Parce que, c'est vrai, nous avons tendance à imaginer que les marchés, eh bien, ils fonctionnent comme nous. Guerre égale peur, peur égale refuge, et refuge égale or. Mais les marchés ne raisonnent pas toujours ainsi. Alors, première explication, quand les investisseurs perdent de l'argent ailleurs, ils vendent souvent ce qui a bien marché. Or, depuis plusieurs mois, l'or était l'un des grands gagnants des marchés. Certains investisseurs ont donc pris leurs bénéfices. Autrement dit, ils ont vendu de l'or, non pas parce qu'ils n'y croyaient plus, pas du tout, mais parce qu'ils avaient besoin de liquidités. Et cela nous amène à la deuxième explication, un peu plus technique, mais essentielle. Lorsqu'un marché chute brutalement, certains investisseurs reçoivent ce qu'on appelle un appel de marge. En clair, leur intermédiaire financier leur demande de remettre de l'argent sur la table, au pot, si vous voulez, pour couvrir leurs pertes. Et dans l'urgence, ils vendent ce qu'ils peuvent vendre rapidement. Et l'or fait partie des actifs les plus liquides au monde. Résultat, même les valeurs refuges comme l'or peuvent être vendues au pire moment. Et d'ailleurs, on a observé déjà ce phénomène lors de la crise financière de 2008 ou au début de la pandémie du Covid. L'or avait à l'époque reculé avant de repartir fortement à la hausse. Et puis, troisième raison, ce sont les taux d'intérêt. Les derniers chiffres de l'emploi américain ont été meilleurs que prévu. Et conséquence, les marchés financiers pensent que la Banque centrale américaine pourrait donc retarder ces baisses de taux d'intérêt. Or, quand les taux restent élevés, les obligations d'État américaines deviennent plus attractives. Pourquoi donc détenir de l'or qui ne rapporte ni d'intérêt ni dividende quand des emprunts d'État offrent un bon rendement? Et voilà, c'est cette concurrence qui pèse mécaniquement sur l'or, sur le métal jaune. Et puis, il y a un autre acteur souvent oublié. Ce sont les banques centrales. Ces dernières années, elles ont été les grandes acheteuses d'or. La Chine, l'Inde, la Turquie ou encore plusieurs pays émergents ont accumulé des réserves à un rythme inédit. Mais certaines banques centrales peuvent aussi devenir vendeuses à des moments parce qu'elles ont besoin, par exemple, de financer leur économie ou de soutenir leur monnaie. Alors, la bonne nouvelle pour les partisans de l'or, c'est que cette demande structurelle, elle reste très très forte. La Banque Populaire de Chine vient encore d'augmenter ses réserves. Et de nombreuses institutions monétaires cherchent toujours à réduire leur dépendance vis-à-vis du dollar. Et donc, la leçon à retenir, elle est très simple. L'or reste une valeur refuge, mais ce n'est pas une valeur magique. À court terme, il peut parfaitement baisser pendant une guerre, parce qu'en bourse, ce n'est pas seulement la peur qui compte, ce sont aussi, par exemple, les besoins de liquidité, on en a parlé, les taux d'intérêt, on en a parlé, les appels de marge et les arbitrages des investisseurs. Autrement dit, quand tout le monde s'attend à voir l'or monter, il arrive parfois que le métal jaune fasse exactement l'inverse. Et c'est peut-être la première règle des marchés, ils adorent prendre les investisseurs à contre-pied. Et d'ailleurs, depuis la signature du cessez-le-feu entre États-Unis et l'Iran, l'or a repris des couleurs avec 3 séances de hausse d'affilée. Comme quoi, l'or n'a pas dit son dernier mot.
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0: Back in Black, ici d'ici sur Classique 21. On aura le nouveau single du groupe belge Guinzou dans quelques instants. Nouveau single intitulé Morning Lights. Et puis on accueillera en studio le professeur Fabrizio Buccella puisque nous sommes jeudi matin.
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1: Il est là avec nous comme chaque jeudi matin. C'est avec plaisir qu'on le retrouve dans l'auditoire de Classique 21, vêtu de son tablier blanc. Fabrizio Buccella, bonjour.
2: Bonjour Raphaël.
1: Il faut contextualiser, il faut que les gens aient votre image. Il faut qu'ils puissent aussi vous voir comme moi je vous vois chaque jeudi matin. Fabrizio, on va parler du soleil, mais avant ça, on va illustrer ça avec un extrait d'une chanson signée par le groupe They Might Be Giants.

0: Alors cette chanson s'appelle Why Does the Sun Shine? En gros, pourquoi est-ce que le soleil brille, mon cher Fabrizio?
1: En fait, si vous voulez, c'est vraiment le thème de la chanson, hein, de ce rock alternatif. Donc, le soleil brille, d'après la chanson, because c'est un gaz chaud. C'est un gaz confiné par la gravité. Et le soleil est fondamentalement constitué d'atomes d'hydrogène. Soit, c'est l'élément le plus simple, un proton et un électron. Et grâce ou à cause de l'extrême gravité due à la propre masse du soleil, oui, eh ben, on va voir les réactions de fusion nucléaire qui vont pouvoir se produire, qui sinon ne pourraient pas se produire. Oui. Donc techniquement, on va avoir, accrochez vos ceintures, deux protons confinés qui vont fabriquer un neutron. L'autre proton va rester où il est. Et puis ils vont aussi émettre un positron et un neutrino électronique. Mais ça, quelque part, on s'entend le coquillard pour l'histoire. Mais le neutron, par contre, on en a besoin because il sera à la base de la formation d'hydrogène lourd. D'accord. Et puis d'hélium. Et la réaction de fusion nucléaire, quelque part, c'est de prendre de l'hydrogène, de faire de l'hydrogène lourd et puis de l'hélium. Et en fait, à un moment donné, quand vous calculez la masse au début et à la fin de la réaction nucléaire, vous avez un déficit de masse. C'est-à-dire qu'en fait, ce que vous obtenez à la fin, il y a un peu moins de masse qu'au début. Or, la masse ne peut pas s'évaporer, elle ne peut pas disparaître. Mais vous avez la formule d'Einstein qui dit E égale mc carré. Et donc, la masse qui a disparu, on vous la retrouve sous la forme d'énergie. Et l'énergie, ben, c'est le soleil qui brille.
0: D'accord, sauf que le soleil, c'est pas du gaz chaud, mais du plasma, Fabrizio.
1: Ah, oui. Et c'est ici que les Romains s'empoignaient. Parce que, comme vous l'avez dit, le soleil n'est pas un gaz hydrogène, sinon ça ne marcherait pas. C'est un plasma. Avec d'un côté, en fait, le plasma, ça veut dire que d'un côté, vous avez les protons, les ions protons, et de l'autre, les électrons. Mais ils ne sont pas liés les uns aux autres. Alors, ces plasmas, c'est une sorte de gaz dissocié. Oui. C'est comme ça que je l'explique à mes étudiants. C'est une sorte de gaz dissocié et chargé. Voilà. Et en fait, l'électricité, elle circule par exemple très bien dans un plasma, parce que les charges, justement, sont dissociées, les plus et les moins, alors qu'elles ne circulent pas dans un gaz neutre. Sinon, il ne serait pas neutre. Si vous prenez un tube à décharge, comme le bon vieux tube Léon.
0: Oui, on s'en rappelle.
1: En fait, ce sont des tubes de gaz. Mais il faudrait plutôt dire que c'est un tube à plasma. Okay. C'est aussi un gaz dissocié. C'est le plasma qui fait circuler le courant d'un bout à l'autre du tube et qui produit la décharge lumineuse. Si ce n'était pas un plasma, pas de conditions d'électricité, pas de décharge, on ne verrait rien. Ce qui n'est pas pratique pour une lampe, évidemment.
0: D'accord. Et là, on se rend compte que la chanson du groupe de Might Be Giants, elle n'est pas tout à fait juste.
1: Mais écoutez, cette histoire est fabuleuse. J'en ai même raconté un jour à mes étudiants en marge d'un cours. En fait, le groupe de rock alternatif sort le fameux Why Does the Sun Shine en 1993. Le sous-titre de la chanson est The Sun is a Mass of Incandescent Gas. Mm-hmm. Donc, on va le dire en français, because mon anglais, le soleil est une masse de gaz incandescent. Alors, notez qu'ils n'ont pas inventé les textes de la chanson. Ils ont repris une comptine éducative de 1959.
0: Ah, intéressant.
1: Oui, je trouve ça génial comme idée. Et ils se sont amusés à en faire une chanson de rock. Et alors, tout est juste dans la chanson. Tout est juste, sauf de dire que le soleil est un gaz, alors que c'est un plasma, ainsi qu'on l'a vu. Alors, le gag ultime, alors ça, c'est le gag du gag, c'est qu'en 2009, donc c'est tout récent, le même groupe sort Why Does the Sun Really Shine, qui explique exactement ce qu'on dit ici. C'est-à-dire que le soleil n'est pas un gaz, mais un plasma, et que les électrons sont bien arrachés à leur noyau, et que le plasma est le quatrième état de la matière. D'ailleurs, si vous baladez dans l'univers, au cas où, sachez-le, l'état le plus répandu, c'est le plasma. Les gaz sont l'exception.
0: D'accord. Donc, ça veut dire qu'il s'était trompé en 93.
1: Mais oui et non, parce que quand même, on aime bien ce groupe de rock, donc on n'a pas envie de dire qu'ils se sont trompés. Parce que quelque part, on peut dire qu'ils ont raison. Because le cœur du soleil est bien un plasma. Ça, on ne va pas chipoter. Mais la partie qu'on voit briller, ce qu'on appelle la photosphère, quand vous levez les yeux au ciel, vous voyez la partie qui brille du soleil. Eh bien, en fait, ça, techniquement, il y a un peu plus de gaz que de plasma. Il y a toujours un peu de plasma, mais il y a du vrai gaz là, quelque part. Donc, quelque part, ce groupe a eu raison les deux fois. Le rock peut tout. Salut, Lucas.
0: Bon, on va écouter la correction avec un petit extrait de Why Does the Sun Really Shine, avec justement la partie où on explique. Merci, Fabrizio.
1: Avec grand plaisir, monsieur.
0: À la prochaine.
1: À la prochaine.

0: Fade to Grey, c'était Visage sur Classic 21. La météo arrive dans quelques instants, ce sera juste après live avec Selling the Drama.
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1: Ce qui va faire l'actualité météo de ce jeudi, Mélanie, ce sont les températures.
2: Oui, Raphaël, on ne parle plus que de cela. Les températures très estivales, ça démarre en force. 28 à 32 degrés cet après-midi, un peu plus respirable au littoral avec 24 degrés. Pour demain, il fera de 29 à 35 degrés. Samedi, 24 à 30 degrés. Dimanche, 29 à 32 degrés. Et le pic de chaleur attendu pour l'ensemble de l'épisode, ce sera lundi avec 36 degrés à Bruxelles. On se protège de ce soleil, on pense à s'hydrater. À surveiller, c'est la situation pour ce soir et cette nuit avec des orages attendus en France qui pourraient déborder chez nous.
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1: Bon début de journée, excellent. 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
1: Denis, où en est-on sur la 602?
5: Oui, bah écoutez, hein, pour ceux qui auraient loupé un épisode, il y avait donc un souci technique dans le tunnel de Cointe, ce qui a provoqué la fermeture du tunnel dans les deux sens. Et là, l'ouverture vient de se faire justement, autant vers Bruxelles que vers Luxembourg. Retour donc à la normale. On constate tout de même pas mal de ralentissements vers Luxembourg, autour de 40 minutes de file. Sur le 411 également, ralentissement vers la capitale entre Corroy-le-Grand et Wavre, rajouté 15 minutes supplémentaires. Sur le 19, entre Mons et Saint-Denis, vous perdez actuellement 30 minutes vers la capitale. Les ralentissements sur le 40 à hauteur d'Affligem, ça va mieux, vers Gand en tout cas, c'est 20 minutes constatées. Sur le ring de Bruxelles à Groenendael, un véhicule en panne cause 25 minutes de ralentissement vers Tervuren. Et puis sur le rail, des complications également, qu'en train actuellement entre Philippeville et Marienbourg, autrement dit dans l'entité de Couvain.
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1: Et c'est Mélanie qui nous informe. Bonjour.
6: Bonjour, premier jour des épreuves du CEB aujourd'hui, du stress, en particulier dans les écoles spécialisées. Il va faire très chaud aujourd'hui, mais bonne nouvelle, les eaux de baignade belges sont d'excellente qualité. Enfin, un sommet européen important s'ouvre aujourd'hui et cette question, l'Europe a-t-elle les moyens de ses ambitions ? C'est donc le premier jour des épreuves du CEB aujourd'hui pour les enfants de 6e primaire. Une période parfois redoutée, du stress pour les élèves, mais aussi du côté des enseignants du spécialisé. Car à la rentrée prochaine, les années différenciées sont supprimées. Que le CEB soit réussi ou non, les élèves du spécialisé qui le souhaitent passeront dans l'enseignement ordinaire avec le tronc commun. Écoutez Cathy Carbulino, elle est enseignante à l'école L'Eau Vive à Flénu, près de Mons.
7: Ceux qui ratent le CEB vont intégrer le général, mais auront des heures d'accompagnement par branche qu'ils auront ratées au CEB. Et donc, ils vont se retrouver dans des classes avec des enfants qui sortent de l'ordinaire et qui ont peut-être des connaissances supérieures à eux. Et ils vont se retrouver avec des matières qu'ils n'ont peut-être pas la possibilité tout simplement de comprendre. Et on a vraiment une crainte qu'il n'y ait pas assez de moyens qui leur soient accordés justement pour leur permettre de faire leur scolarité correctement et d'aboutir à leur projet de vie au final.
6: Une interview de Philippine Wambercy. Dans le secondaire, les épreuves du CE1D et du CESS démarreront demain. Certains professeurs comptent toutefois empêcher la bonne tenue des épreuves. En province de Liège, par exemple, l'accès à des écoles dites coffre-fort, celles où sont entreposées les épreuves, ces accès sont bloqués. Il va faire très chaud aujourd'hui. La quasi-totalité du pays est en alerte jaune à la chaleur jusque dimanche. Alors vous aurez peut-être envie de vous rafraîchir avec un petit plongeon. Eh bien, bonne nouvelle, la qualité des eaux de baignade est très bonne selon le dernier rapport européen en la matière. Près de 98% des zones de baignade respectent les normes imposées par l'Union européenne. En Wallonie, c'est le département de l'environnement et de l'eau qui est responsable du maintien de la qualité de ces zones de baignade. Guillaume Piazzalunga, spécialiste en gestion, conservation et protection de l'environnement, nous détaille le processus de contrôle de ces zones, un processus bien plus strict que les normes minimales européennes.
8: On a un suivi donc assez régulier, donc un contrôle, c'est réalisé par l'ICEP, l'Institut scientifique de services publics à Liège,
0: Ils réalisent un monitoring toutes les semaines, voire toutes les deux semaines, en fonction de la qualité des zones. Donc, il y a un suivi pour ces paramètres-là de manière régulière, donc tout au cours de la saison, de mai à juin. Et en plus de cela, donc de ce contrôle, bien, on essaye de trouver quelle source en amont pourrait être la cause. Ça varie d'une zone de baignade à l'autre. On sait que généralement, lorsqu'il y a des conditions météorologiques assez défavorables, donc s'il pleut, le système de collecte des eaux usées bien, est obligé de déverser dans certains cours d'eau, sinon il est saturé. Donc, on a déjà ce facteur qui joue, qui est souvent une source de pollution au niveau des rivières.
6: Une interview réalisée par Thomas Destrey. C'est un sommet européen particulièrement chargé qui s'ouvre ce soir à Bruxelles, avec deux gros dossiers sur la table des dirigeants européens, la montée des tensions économiques avec la Chine et en toile de fond, le financement des ambitions européennes pour les années à venir. Deux débats a priori très différents, mais qui posent une même question, Olivier Henrion. L'Union européenne a-t-elle encore les moyens de ses ambitions ?
8: Les Européens vont devoir trancher, d'abord face à la Chine. Pékin soutient massivement ses entreprises avec des milliards injectés dans ses industries stratégiques. Résultat, les industriels européens se retrouvent sous pression et plusieurs États membres parlent désormais d'une réponse plus ferme. Mais une réponse ferme face à la Chine, c'est aussi une Europe plus offensive, donc plus chère. Et c'est là que le futur budget européen entre en jeu. La Commission veut le réorienter pour renforcer notre compétitivité, financer la transition technologique et la puissance industrielle de l'Union. Problème, cette ambition repose sur environ 2000 milliards d'euros sur 7 ans. C'est trop, disent les États membres, qui vont devoir arbitrer entre priorité et sacrifice. Décider s'ils acceptent de payer le prix de cette nouvelle rivalité avec la Chine ou s'ils préfèrent continuer de regarder ailleurs. Et c'est tout l'enjeu de ce sommet.
6: L'accord de paix entre les États-Unis et l'Iran à présent. Cet accord a été signé plus tôt que prévu. Trump, invité à Versailles, a signé le document hier soir lors d'un dîner organisé par Emmanuel Macron au château de Versailles. Ce document a ensuite été envoyé aux Iraniens qui y ont également apposé leur signature. Les premiers détails de cet accord sont donc désormais connus. Les États-Unis devraient lever les sanctions à l'égard de l'Iran et débloquer quelques 100 milliards de dollars d'avoirs gelés. L'Iran, de son côté, s'engage à ne pas fabriquer d'armes nucléaires. Dans l'actualité sportive, chaque équipe de la Coupe du Monde a joué son premier match. La deuxième journée de la phase de poule commence aujourd'hui à 18h. L'Afrique du Sud rencontre la République tchèque. Le sélectionneur sud-africain, eh bien, c'est le Belge Hugo Broos. Il sait d'où viendra le danger dans l'équipe d'en face.
9: Oui, c'est vraiment une équipe très physique. Rien que quand vous regardez la taille des joueurs, c'est assez impressionnant. Lors de leur premier match, 10 des 14 joueurs qui ont disputé la rencontre, remplaçant y compris, faisait plus d'un mètre 90. C'est incroyable et c'est un paramètre important, évidemment. C'est un peu comme si on affrontait une équipe de basket. Nous allons donc devoir être très prudents, notamment sur les phases arrêtées, les coups francs, les corners et les ballons aériens dans le rectangle. Il y a aussi des joueurs clés dans cette équipe qui peuvent décider de l'orientation d'un match. Nous devons être prêts pour cela.
6: Les autres affiches de cette journée, à 21h, la Suisse jouera contre la Bosnie. À minuit, le Canada retrouve le Qatar. Et à 3h du matin, pour les insomniaques, le Mexique accueille la Corée du Sud. Enfin, en cyclisme, deuxième étape du Tour de Suisse aujourd'hui. Hier, le Slovène Tadej Pogačar a écrasé la concurrence. Au menu de l'étape du jour, un parcours vallonné de 157 km. Il y a 50 ans, c'était un Belge qui brillait sur le monde du cyclisme. Lucien Van Impe remportait le Tour de France, celui qu'on surnommait le Ouistiti des Cimes, est le dernier vainqueur belge de la Grande Boucle.

0: Lenny Kravitz sur Classic 21 avec Low à 9h12. Bon début de journée, nous sommes jeudi matin, le 18 juin aujourd'hui, j'espère que vous allez bien. Sachez-le, on aura encore des places de concert à vous offrir d'ici à 10h. Vous êtes très très très gâtés hein, ce matin encore sur Classic 21. Je vous rappelle que ce concours a lieu jusqu'à dimanche inclus, des places de concert, des places de festival. On vous en offre donc à longueur de journée, plusieurs fois par jour. Et je dis d'ailleurs bravo à Mireille qui habite Moucron. C'est elle qui, dans l'heure précédente, a gagné deux places de concert qu'on lui offrait. Donc j'en aurai encore quelques-unes à vous offrir d'ici quelques instants. Tout de suite, côté musique, Evil Woman, voici Electric Light Orchestra qui arrive.
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0: Evil Woman, c'était Electric Light Orchestra sur Classic 21.
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0: Et n'hésitez pas à jouer parce que 3 minutes 30, ça passe très vite. The Door, voici donc Teddy Swims.

0: Allez, on envoie vite son dernier petit message pour tenter de repartir avec les places. Il vous reste 5, 4, 3, 2, 1. Trop tard, fini. Hop, on arrête tout. Maintenant, vous arrêtez de jouer. On fera le tirage au sort dans la foulée. Et on donnera avant 10h le nom de celui ou de celle qui repartira avec les deux places.
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0: succès belge, Admiral Freebie, le retour avec Future Father of Utopia. C'est le nouveau single qu'on a découvert d'ailleurs la semaine dernière dans la séquence nouveauté avec Dominique Raguet. Et je vous donne rendez-vous demain sur le coup de 8h40 pour retrouver Dominique, puisque demain nous serons déjà vendredi et retrouver Dominique donc avec sa séquence. Nouveauté, il est 9h29 et on annonce de la chaleur. D'ailleurs, il y a un avertissement chaleur qui a été mis par l'IRM. On attend jusqu'à 32 degrés cet après-midi, donc n'oubliez pas de vous hydrater aujourd'hui. Dans quelques instants, ce sera la séquence Let's Work Together.
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0: Denis, 9h31, il y a toujours quelques fils malgré que l'incident soit terminé au tunnel de Cointe.
12: Oui, exactement. Quelques minutes de fils de ralentissement constaté vers le Luxembourg en tout cas. On le rappelle, hein, le tunnel de Cointe était fermé là ce matin. Il est à nouveau ouvert dans les deux sens. Et puis aussi un incendie qui provoque des embarras. C'est sur le 40 à hauteur de Haussard en direction de Bruxelles. C'est la sortie 34 du coup, la sortie Haussard qui est fermée. La situation y est dangereuse. Du côté des grands axes, des ralentissements constatés sur le 429 entre Tubize et Bruxelles. C'est 30 minutes de plus à rajouter sur votre temps de parcours vers la capitale. Sur la E411, des ralentissements vers Bruxelles entre Corroy-le-Grand et Wavre. Là, c'est grosso modo 15 minutes de plus. Sur le 19 entre Mons et Saint-Denis, vous perdez 30 minutes vers Bruxelles. Du côté du ring de Bruxelles, eh bien, des ralentissements concentrés principalement sur la section OML Macquelon vers Zaventem, c'est plus 20 minutes. Ça ralentit aussi entre Wezembeek et Terburen dans les deux sens. Et puis enfin, sur le rail, des complications au Cantrain actuellement entre Philippeville et Marienbourg.
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0: Boulevard of Broken Dreams, c'était Green Day.
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0: Et nous sommes à Messancy ce matin avec Sylvie qui nous attend là-bas. Bonjour Sylvie.
2: Bonjour.
0: On va parler d'équitation, on va parler chevaux avec vous puisque vous êtes la fondatrice de 1000 sabots. Alors 1000 sabots, est-ce que c'est une référence à Tintin avec les fameux 1000 sabots du capitaine Haddock?
2: Ben, en fait, au départ, pas vraiment. On cherchait un nom qui nous représentait. Et puis finalement, oui, on s'est dit entreprise belge. Comme il y a beaucoup de produits internationaux, ouais. On s'est dit jouons sur notre identité belge et on y va.
0: D'accord, parce que vous avez fondé donc ce magasin 1000 sabots, qui est un magasin d'articles d'équitation, donc pour tous les passionnés de chevaux. Des chevaux qui klaxonnent aussi, visiblement, derrière vous, Sylvie.
2: Exactement, je suis sur le parking.
0: D'accord. Le site internet, c'est 1000sabots.com. Donc 1000 en chiffres, donc 1000sabots.com, oui. Tout en minuscules, tout attaché pour ceux qui veulent faire un petit tour, les curieux pendant l'interview. Donc comment est née l'idée de créer ce magasin? Vous faites vous-même de l'équitation? Vous en faisiez en tout cas étant plus petite?
2: Oui, bah en fait c'est une passion qui m'anime depuis que je suis toute petite. Mm-hmm. Et dans notre région, on avait peu de magasins spécialisés et je disais toujours un jour j'ouvrirai un magasin, ouais. Comme je vois sur Bruxelles, Liège. Et alors c'est issu de super rencontres. J'ai rencontré deux super nanas qui font de l'équitation aussi. Et alors on a monté le projet et c'est ma dream team.
0: D'accord.
2: Donc voilà.
0: Donc il y a vous Sylvie, il y a Laure aussi et Chloé. Hein. Il y a Chloé, elle est photographe. Il y a Laure qui est les cavalières professionnelles, qui a été formée en Allemagne. D'après ce que je vois ici comme info.
2: Absolument, tout à fait. Et donc, et qui était la fille d'une amie. Et un jour, en parlant avec cette amie, je lui dis, oh là là, un jour je ferai ça. Elle me dit, mais tu sais que ma fille rêve aussi, mm-hmm. d'ouvrir un magasin. Ben, je dis, on va se rencontrer, on verra ce que ça donne. Et puis, ça fait 6 ans que ça dure.
0: Et ça a donné 1000 sabots. C'est marrant parce que vous parliez de la région bruxelloise pour vous installer. Là, maintenant, vous êtes à Messancy. Donc, vous êtes dans le carrefour entre la Belgique, le Luxembourg et la France. Comment vous vous êtes retrouvés là-bas?
2: Ben, parce qu'on est toutes les trois issues d'ici, en fait.
0: Okay.
2: Voilà, et donc c'est pour ça qu'on n'avait rien par chez nous et que chaque fois on était obligé d'aller un petit à 1 heure de route minimum, okay. pour trouver des magasins spécialisés.
0: D'accord, qu'est-ce qu'on peut trouver pour les fans de chevaux qui nous écoutent? Qu'est-ce qui fait la différence justement avec d'autres magasins? Vous avez des produits exclusifs peut-être en vente chez vous?
2: Alors oui, en fait nous ce qu'on veut c'est justement équiper du tout petit débutant jusqu'au professionnel. Mmh. Donc c'est là où on essaye vraiment d'avoir de l'entrée de gamme pour tout le monde et on a quelques marques effectivement exclusives avec des bottes sur mesure, des casques sur mesure. Donc voilà, on veut vraiment équiper tout le monde pour tous les budgets et aussi la spécialisation parce qu'il y a des gens qui vont en promenade, des gens, ouais. qui vont en compétition.
0: D'accord. Alors on sait que la Belgique, quand on s'intéresse un peu au domaine du cheval, elle est réputée justement pour les races de chevaux et pour les grands manèges, hein, qu'on a chez nous. Il y a même des,
2: oui.
0: gens qui viennent de très très loin, des chevaux qui partent en
2: tout
0: avion,
2: fait.
0: Qui font des compétitions olympiques même. Mais est-ce qu'au niveau du matériel, on est aussi dans l'excellence au niveau des fabricants belges?
2: Alors on a quelques... On en a peu, mais on a des bons. Comme toujours en Belgique, j'ai envie de vous dire. Donc oui, on a quelques marques belges qui travaillent avec des cuirs de bonne qualité, ouais. avec des bons services après-vente. Et donc, c'est agréable de travailler avec ces marques-là.
0: D'accord. Vous êtes situé, donc on va donner, c'est rue des Ardennes, numéro 18A, à Messancy. C'est dans un,
2: oui.
0: zoning, c'est dans une petite rue. Ça se trouve où, la rue des Ardennes?
2: C'est vraiment sur l'axe qui fait Longwy-Arlon. Vous pouvez pas nous louper. Il y a un zoning avec d'autres commerces.
0: Oui.
2: Et on est en bordure de route et il y a une énorme tête de cheval blanche sur notre façade. C'est pas possible de nous rater.
0: D'accord. Bon, vous êtes en Belgique, mais près du Luxembourg et de la France. La plupart de vos,
2: oui.
0: clients sont belges ou bien ils viennent de l'international des deux
2: autres
0: pays?
2: Ils viennent de l'international parce qu'on est vraiment au carrefour, hein, Messancy. On est vraiment à la frontière. Donc, on a quand même pas mal de luxembourgeois et puis aussi pas mal de français. Donc, on reste avec une clientèle dominante belge, mais oui.
0: D'accord.
2: On est international.
0: Parfait. Vous avez le site internet, on le rappelle, à 1000sabots.com, donc 1000 en chiffres,
2: oui.
0: 1000 sabots, donc tout attaché, tout en minuscules. Vous faites de la vente par correspondance ou le site, il est juste là pour voir un petit peu ce que
2: non,
0: vous vendez?
2: Non, on vend, on envoie beaucoup en France, en Belgique.
0: D'accord.
2: Et donc oui. Et d'ailleurs, je pense que Chloé avait créé un code promo pour fêter notre passage à la radio.
0: Ah, bah écoutez, c'est quoi le code promo? Autant le donner alors, dites-nous.
2: Bah, classique 21, on n'a pas fait très original.
0: Ok, en majuscule, en minuscule, tout attaché
2: Oui, tout attaché. Majuscule, classique 21.
0: Classique 21, majuscule, le code promo si vous êtes fan d'équitation, si vous pratiquez la chose, en allant sur le site 1000sabots.com. Donc Sylvie et toute son équipe avec Laure et Chloé vont aussi par correspondance, vous l'avez entendu. Sinon, si vous êtes dans la région, si vous êtes sur place, ou bien si vous avez envie de faire une petite pointe jusque-là pour leur dire bonjour, c'est rue des Ardennes, 18A à 6780 Messancy. Le site internet, je le rappelle encore une fois, 1000sabots.com, et toutes les infos et le détail de votre magasin, de ce que vous proposez, est à retrouver aussi sur classique21.be. Merci beaucoup Sylvie pour cette sympathique interview.
2: Merci à vous et à bientôt.
0: Ben à bientôt, bonne continuation, bel été à vous déjà.
2: Merci.
0: Au revoir Sylvie, merci.
2: Au revoir.
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0: arrêté.
1: C'était Gaëtan Roussel.
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0: L'indécideur, c'était Suarez.
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0: Great Pretender, c'était Casabian sur Classique 21. Je dis bravo à Cécile qui habite à Forchy-la-Marche. C'est elle qui ira donc le vendredi 3 juillet avec la personne de son choix au festival Rock Werther grâce à Classique 21. Il y a des places, on a encore plein.
1: Oh que oui.
0: On en a plein, regardez, ça déborde dans les tiroirs.
1: Uh-huh.
0: C'est un truc de fou, on vous les offre évidemment tout au long de cette journée et tout au long de cette semaine jusqu'à dimanche inclus. Donc pour vous remercier, vous récompenser aussi pour votre fidélité depuis toutes ces années. Ou bien depuis tous ces mois parce qu'on a des nouveaux auditeurs
1: qui arrivent tout
0: le temps. Fanny, bonjour.
1: Bonjour Raph, let's go.
0: Le tempo, c'est parti.
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0: Il fait déjà très chaud, Mélanie, et ça va continuer de grimper cet après-midi.
3: Oui, tout à fait, puisqu'on attend cet après-midi des maxima entre 28 et 32 degrés. 28 degrés sur l'extrême est, 30 degrés à Charleroi, Namur, Mons, Bruxelles, 32 degrés à Virton, pour trouver de l'air un peu plus frais direction le littoral, où il fera 24 degrés. Pensez évidemment à bien vous protéger de ce soleil, bien s'hydrater, le soleil qui règnera en maître tout au long de la journée. À surveiller la situation pour ce soir et cette nuit, avec des orages qui sont attendus en France et qui pourraient déborder chez nous. Il y a du potentiel en tout cas avec la chaleur. On sera là pour vous tenir informés.
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1: Et à 10h, Denis Lagasse, on part sur le 40 avec un incendie.
6: Oui, exactement, Fanny. Un incendie qui provoque des embarras. C'est sur le 40 à hauteur de Haussard, voilà, en direction de Bruxelles. Et du coup, la sortie 34, la sortie Haussard en l'occurrence, est fermée. La situation y est dangereuse. Vous l'avez compris, toujours sur le 40, des ralentissements entre Blény et Noncens. Ça ralentit vers Liège. Comptez 10 minutes supplémentaires. Du côté des autres grands axes, c'est des ralentissements constatés sur le 429 entre Tubize et Bruxelles. Là, c'est 20 minutes de plus vers la capitale. Sur le 411, des ralentissements vers Bruxelles entre Corroy-le-Grand et Wavre, une dizaine de minutes. Sur le 19, entre Mons et Saint-Denis, vous perdez encore quelques minutes vers la capitale. Et puis pour rappel, un problème technique avait causé la fermeture du tunnel de Cointe. Ceci dans les deux sens. Le tunnel est à nouveau réouvert et ceci dans les deux sens. Et puis autre rappel, en sommet européen débute aujourd'hui. Des conséquences surtout cet après-midi à Bruxelles avec la fermeture du quartier Schuman à partir de 15h30. Et le tunnel Reyers, ce sera un petit peu avant, vers 14h. Et puis également des souci au niveau des trains. Aucun train actuellement entre Philippeville et Marienbourg.
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1: Et voici votre journal présenté par Robin Duculot. Bonjour.
7: Bonjour à toutes et à tous. Les prix du pétrole en nette baisse sur les marchés de gros ce matin. C'est la réponse immédiate au protocole d'accord entre les États-Unis et l'Iran. Il a officiellement été signé hier soir par les présidents des deux pays. Donald Trump a même profité d'un dîner à Versailles avec le couple Macron pour apposer sa signature au bas du document sous l'œil des caméras. Alors ce texte en 14 points, il prévoit notamment la réouverture immédiate du détroit d'Ormuz à la navigation. En pratique, il faudra encore des semaines au moins avant un retour à la normale. Et puis sous à présent une période de 60 jours avec de nouvelles négociations pour régler de nombreux détails, notamment sur la question du nucléaire ou encore sur la volonté de l'Iran de faire payer le passage des bateaux à Hormuz. Pas d'accalmie en vue par contre dans le conflit en Ukraine. Alors que le président ukrainien Volodymyr Zelensky était à Évian pour le G7, la Russie a lancé dans le même temps une nouvelle vague de missiles en direction de Kiev. On n'a pas encore de bilan des dégâts. Dans l'autre sens, les forces ukrainiennes ont lancé elles une importante attaque de drones en direction de Moscou. Une raffinerie serait en feu. Chez nous, c'est ce matin que débutent les épreuves du CEB, le certificat d'études de base. C'est pour les écoliers en fin de 6e primaire. Les thèmes du jour, la lecture, les grandeurs et les figures. En tout, 4 matinées d'épreuves attendent les enfants pour évaluer leur niveau en maths, en français, en géo, en éveil. Le CESS, qui est lui pour les 2e secondaire, c'est en principe à partir de demain, même s'il reste des points d'interrogation autour de l'organisation en raison du mouvement de protestation des profs contre les mesures d'économie prévues au niveau de la Fédération Wallonie-Bruxelles. Et quoi qu'il en soit, cette période d'examen elle coïncide avec les fortes chaleurs qui arrivent dès aujourd'hui, du mercure au-dessus des 30 degrés au moins jusque dimanche, c'est ce que prévient l'Institut Royal de Météorologie qui a émis un avertissement jaune. Enfin, un mot de la Coupe du Monde. Après le nul 1-1 entre le Portugal et la RDC, la victoire 4-2 de l'Angleterre sur la Croatie en soirée. Les matchs de la nuit ont vu le Ghana triompher 1-0 contre le Panama et la Colombie battre 3-1 l'Ouzbékistan. Toutes les équipes ont désormais joué un match. Place donc aux deuxième rencontre de la phase de groupe dès ce soir. À 18h, la République tchèque rencontre l'Afrique du Sud. À 21h, la Suisse joue contre la Bosnie. À minuit, le Canada retrouve le Qatar. Et à 3h du matin, le Mexique accueillera la Corée du Sud. Voilà pour l'actu à 10h. Belle journée avec nous.
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0: c'est dans leur ADN de parler de Star hein, in the Stars pour le nouvel album Star Star pour 1973 Goat's Head Soup. C'était les Rolling Stones.
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0: Mais qu'il fait bon vivre en ce jeudi 18 juin avec un tel soleil. Voilà qui me remplit de joie, j'espère que vous aussi. Si ce n'est pas le cas, comptez sur moi pour y remédier à grand renfort de rock'n'roll et à grand renfort.

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Votre titre pour Beck qui annonce un nouvel album et qui sent bon cet album. Écoutez ce titre quoi. Il y a ce truc particulièrement Beck, à la fois triste mais à la fois joyeux et lumineux. Je sais pas comment il fait mais à chaque fois il a une petite retenue comme ça qui fait que c'est délicieux. Ride Lonesome, le cowboy solitaire de Beck. À l'instant sur Classique, 10h25. Dans 20 minutes, top chrono, nous aurons notre séquence Cook As You Are avec Carlo de Pascal. Alors, on parle toujours du beurre et de l'argent du beurre, mais lui nous parlera plus simplement du pain et du beurre. Un de mes plats préférés au monde. Voici Vaya con Dios, Just a Friend of Mine.

0: mais peut-être que certains ont déjà vécu ça. Non, non, ce n'est qu'un ami. C'est ça, oui. Vaya con Dios, Danny Klein qui nous avait raconté, je me souviens, il y a un peu plus d'un an, à l'occasion du Ladies Café, la signification profonde de ce titre, Just a Friend of Mine. Et oui, c'est une histoire de concurrence masculine, mais surtout dans la tête de la femme, finalement. Qui est-il ? Oh non, juste un ami. Juste un ami. 10h28, on va faire un détour par le Mobile Info, et puis... Le soleil californien et le rêve californien seront avec nous, les mamas and papas.
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0: 10h30, Denis Lagasse, on reparle de cet incendie.
17: Oui, alors un incendie qui provoque en l'occurrence des embarras. C'est sur la E40 à hauteur de Haussard, en direction de Bruxelles. Du coup, la sortie 34, la sortie Haussard est fermée. La situation y est dangereuse. Une perte de chargement est signalée sur la Nationale 4 à hauteur de Hernage en direction de Namur. C'est un camion transportant une maison en bungalow qui a perdu son chargement. Autant dire que la situation il est compliqué. Et puis aussi un véhicule en panne signalé sur le 411 à Leuyers en direction de Luxembourg. La situation là aussi est dangereuse selon la police. Et puis pour rappel, suite à un problème technique, le tunnel de Cointe était fermé ce matin. Le tunnel est à nouveau ouvert et ceci dans les deux sens. Et puis on le rappelle aussi, Fanny, côté événement, sommet européen débute aujourd'hui. Des conséquences surtout cet après-midi avec la fermeture du quartier Schuman à partir de 15h30 et le tunnel Reyers, ceci à partir de 14h30.
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0: Eh bien oui, c'est pas que la vie, c'est aussi sa maman, mais enfin soit. C'est la vie qui m'a fait comme ça à l'instant, c'était Paul Person. Il est 10h38, on a faim non? Un petit peu déjà, ça creuse, allez go.
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0: Carlo de Pascal, là où certains disent du pain et du jeu, nous oui. On dit...
2: Du pain et du beurre.
0: Mais ouais.
2: Ben, vous savez, je radote à longueur de chronique toute l'année. J'aime aller au restaurant, c'est mon loisir préféré. Un jour, ça me laissera sur la paille. Et j'aime autant m'attabler sur un coin de table dans une officine à souvlaki à 2,50€ la brochette au bord du canal de Corinthe que de temps en temps poser mes fesses sur le velours des sièges d'une adresse aux tables nappées de blanc, parfois carrément auréolées de prestige. J'aime les brasseries, les restaurants de quartier et les restaurants des cuisines de partout où on ne te sert pas toujours du pain d'ailleurs. Alors, une fois commandé les boissons, souvent la première chose à manger qu'on t'apporte, le premier contact entre l'adresse où tu es, le lieu et ta bouche, c'est le pain. Le pain, chez nous, quasi toujours, on te donne aussi du beurre et on est des tartineurs, nous les Belges.
0: On rajoute du poivre et du sel.
2: Voilà, et parfois dans les maisons soit branchées, soit méditerranéennes, soit les deux, où on est dans un, voilà, ou des endroits qui sont un petit peu snob, on te donne...
0: une petite huile d'olive d'un petit producteur italien ou grec. Ouais, ou...
2: Dans une coupelle, et en général, moi quand tu mets ça dans une coupelle, je trempe et ça finit sur le bois de la table ou pire, sur la nappe. Et souvent, le pain, ça craint. Surtout dans les brasseries d'ailleurs. Les brasseries, souvent, sont des restaurants quand même dont ces derniers temps, les additions explosent, parce que les matières premières explosent, le service aussi. Et comme il y a dans les brasseries de la viande, du poisson, des moules, tout ça, c'est cher. Et donc, voilà, on a une addition élevée et en même temps... Qui accueille ton appétit violent, là, surtout si t'as pris un petit apéro dans ce type d'adresse? Un petit pain rond, ovale, blanc, surgelé. À l'origine, vous savez, on appelle ça du bake-off. C'est-à-dire du pain dont tu termines la cuisson dans le supermarché ou dans ce cas-ci, dans la brasserie. Et tout ça avec un beurre, tu sais, avec cet emballage plastique alu, que même pour le jeter à la poubelle, tu dois déjà le défaire pour être sûr de bien trier. Alors, c'est machinal, on éventre le petit pain, on tartine, et puis on ressent cette mie humide et tiède, le beurre insipide, on ingère, ça gonfle et patatras. Ça a un effet retard! Parce que quand tu voudrais finir tes frites avec la mayonnaise, elles sont bonnes, et la mayonnaise aussi, t'as plus faim. Et alors? En revanche, dans des petites maisons que notre anti-snobisme nous amène à qualifier de bobos, je sais même plus ce que ça veut dire, bobo à force, on tombe parfois... Oui, voilà. On tombe parfois sur un bon gros pain au levain d'un artisan qui s'appelle forcément Titouan et dont l'enseigne s'appelle Farine, avec du beurre salé au lait cru. Et on a un petit orgasme, et on finit pas toujours sa jardinière de betteraves. Souvent, ce pain, d'ailleurs, dans les maisons un peu branchouilles, comme ça, il est facturé. Mais franchement, souvent, c'est exceptionnel. Dans les très grandes maisons ruineuses, il y a de grands écarts. Parfois, le pain n'arrive pas, pour ne pas gâcher ton appétit, ou il arrive très tard. Et parfois, sinon, ça peut être quelque chose de très extatique, avec des formes de pain qui se succèdent pendant le repas. Éric Fernet, dans notre belle région de Mons, d'où nous parlons aujourd'hui, chef dont je parle souvent, parce que je suis un grand fan, lui, il y a un séquençage, c'est-à-dire que non, lui, il te propose, il passe avec un panier, enfin, en salle, on passe avec des paniers avec plein de pains différents. Et puis sinon, Karen Torzian, Beaux-Arts, à Bruxelles, c'est un chef aussi, vous ne croyez pas que j'y vais toutes les semaines, pas du tout. Mais lui... Il commence par une brioche carrée où tu vois un dessin en spirale. Et là, c'est une espèce de comme un antipasti de pain. Et puis après, une baguette au levain avec des longues pointes, comme ça, vous savez, qui s'étirent, qui sont légèrement bronzées. Et t'as du beurre au lait cru, c'est juste magique. Bref, même s'il faut une addition relativement importante pour que le restaurateur puisse financer un pain de qualité, en 2026, on ne retient plus un gourmand à table... Moi, je trouve, avec de la mie blanche hydrophile et plus de plastique que de beurre.
0: Ben, j'ai rien à ajouter.
2: Vous mangez, je sais que vous ne mangez pas le fromage, Fanny, mais vous mangez
0: j'adore
2: le beurre.
0: Oui, j'adore le gras.
2: Vous aimez le gras?
0: Oui, j'adore.
2: Nous aimons tous le gras.
0: Oui. Et je vous aime, mon cher Carlo, et je vous dis à la semaine prochaine.
2: Moi aussi, Fanny.
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0: Et même la prog est dans le ton aujourd'hui, dans la couleur. On a eu California Dream et une Mamas and Papas qui sent bon le soleil. Et puis Kokomo, le film cocktail. Cocktail, comme disait ma grand-mère. Avec Tom Cruise, bien sûr, et cette île, il sert de bons cocktails et tout ça. Ok, Kokomo, les Beach Boys, c'est fait. La suite sur notre programme, bah, ce sera 11h, 11 minutes et 11 secondes. Le rendez-vous avec le moment M, où on parlera du titre Blasphemous Rumors, c'est horrible à prononcer, de Depeche Mode. Avant cela, on reste toujours dans le soleil, puisque Blur a écrit ce titre, je vous rappelle, en étant en vacances. C'était pas à Ibiza, mais un truc dans le même genre. Et il a fait beaucoup la fête, et il faisait très chaud. Ce sera Girls and Boys.
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0: Boys, l'album Park Life. On en avait fait un épisode de la collection avec Laurent Rier. Puis si ça vous intéresse, si vous voulez tout savoir sur les coulisses de cet album, avec Damon Albarn bien sûr en Superstore, rendez-vous sur RTBF OVIO, car comme tous les podcasts de Classique 21, tout s'y trouve, ainsi que sur n'importe quelle autre plateforme de streaming d'ailleurs. 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

0: Vous écoutez Classique 21, il est déjà 11h.
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0: Et on va voir avec vous ce qui se passe sur le 19, Denis Lagasse.
2: Eh bien écoutez Fanny, des ralentissements, et c'est vers Bruxelles, entre Mons et Saint-Denis, c'est 25 minutes en l'occurrence de ralentissement. Également cet accident sur le 40 à hauteur de Ternette en direction de Bruxelles qui provoque des soucis. Toujours sur le 40, eh bien, et toujours d'actualité aussi, cet incendie qui provoque des embarras à hauteur de Haussard en direction de Bruxelles, et du coup la sortie 34 est fermée, la situation y est dangereuse. Il y a également ce véhicule en panne sur le 411 à Loyers en direction de Luxembourg. Apparemment, cette voiture se trouve eh bien, sur la bande centrale. Soyez donc particulièrement prudents si vous passez par là. Du côté du rail, des retards et des suppressions de trains également signalés entre Mons et Aubourg.
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0: Alors là, c'est hallucinant. J'allais dire, on écoutait Queen, We Will Rock You, et Laurent Riepy n'est même pas en studio. Je vous jure que 10 secondes avant la fin, il est rentré en studio. Et là, je me dis, c'est pas possible. Mais enfin, mais prouvez que vous êtes là.
1: Oui, oui.
0: Mais non, mais c'est quand même...
1: C'est normal.
0: Et j'allais dire, je vais faire ma Laurent Riepy à sa place, une composition de Brian May qui voulait un truc efficace et tout ça, un truc de stade, et puis vous arrivez, donc j'ai plus rien à dire, parce qu'à côté de vous, je fais pas le poids sur Queen.
1: J'ai reçu le bas de signal.
0: Oui, c'est ça, c'est le Brian May signal, voilà. le Freddie Mercury signal. Je...
1: Le Queen signal.
0: Waouh, c'est trop trop fort.
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0: Et avant de retrouver le moment M consacré à Blasphemous Rammers de Dépêche Mode, on va parler un peu cadeau. Et oui, encore, parce que je vais peut-être même vous dévoiler les places, que dis-je, les passes de festival que je vais vous offrir avant midi. Bon, on le sait tous, hein, se payer une journée de festival, obtenir un ticket, le Saint Graal, c'est compliqué et c'est chéro. Mais alors, un pass, que dire? Le pass, je veux dire, on se ruine, hein, on part pas en vacances, entre ça, entre le pass, le logement, la bouffe, les boissons, la totale, ça fait carrément craquer le portefeuille. Et donc, on s'est dit qu'on allait vous faire des énormes cadeaux. On sait à quel point la Belgique tient à son festival de Dour. Et ce festival aura lieu du 15 au 19 juillet. J'aurai deux passes pour vous emmener au festival de Dour. L'entièreté du festival à portée de vos doigts pour vous et la personne de votre choix. Alors, à l'affiche, j'ai pointé du doigt quelques trucs. Ça part un peu dans tous les sens, mais je me suis dit que c'était sympa et que c'est ça aussi l'énergie de Dour. Il y a Caribou, très intéressant, un truc un peu rock, mais avec un côté un peu jazzy, intéressant, vraiment. Interpol, connu. Orelsan, dans un autre genre, pourquoi ne pas le citer. Pendulum, Sean Paul, dans un autre genre encore. Ultra Vomit, Amen Ra, Sleaford Mods, excellentissime. Et Ozine, qui avait remporté, si je ne me trompe, le concours circuit il y a quelques années. Expérimental Tropic Blues Band. Et ce qui devait être à l'affiche de notre festival Classique 21, mais un petit accident de vélo les en a empêcher. Vous l'aurez compris, Ginzou, tout ça, ce sera pour vous avant midi. Voici Mumford & Sons, Love of the Light. Bien.

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11: Oh, et avec quelques secondes de retard, c'est la faute de Laurent Riepy. Voici notre moment M à 11h11 minutes et 25 secondes.
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Aujourd'hui, je vous raconte le moment qui est à l'origine de la chanson Blasphemous Rumours de Depeche Mode. Hiver 1983, Londres. Le ciel est bas, uniforme. Une lumière grise s'écrase sur les façades. Dans un appartement encore silencieux, un journal traîne ouvert sur une table. Martin Gore lit. Ses yeux parcourent les lignes sans vraiment s'arrêter. Des faits divers, des brèves, des histoires comme il en passe chaque jour. Et puis, au milieu de la page, quelque chose accroche. Une jeune fille de 16 ans, toute la vie devant elle, comme on dit. Un âge où tout devrait commencer. Et pourtant, un jour, elle décide d'en finir. On ne connaît pas son nom. On ne connaît pas toute son histoire, seulement ce geste brutal. Les poignets tailladés, le sang, la panique, l'ambulance. Et puis, contre toute attente, elle survit. Les médecins la sauvent. On parle d'une tragédie évitée, d'une seconde chance. Autour d'elle, on imagine les phrases toutes faites. Elle l'a échappé belle. Le pire est passé, Dieu merci. Comme si le simple fait d'avoir survécu suffisait à redonner un sens au reste. Comme si le ciel, au dernier moment, avait décidé de la retenir. Fin de l'histoire ? Non, pas vraiment. Quelques mois plus tard, le destin la rattrape. Cette fois, il n'y a ni lettre d'adieu, ni geste volontaire. Il y a quelque chose d'encore plus absurde, plus cruel. La jeune fille est renversée par une voiture alors qu'elle était à pied. Et cette fois, elle ne survit pas. Après s'être retrouvée sous assistance respiratoire, elle finit par mourir. C'est cette mécanique implacable qui glace. Cette idée qu'une adolescente échoue à mourir quand elle le décide, puis disparaît plus tard, dans un accident banal. Comme si le destin s'acharnait. Comme si ce qui devait être évité revenait par une autre porte. L'histoire circule dans la presse, elle tient en quelques lignes. Un fait divers parmi d'autres, en apparence. Ce récit, avec sa succession d'événements absurdes et tragiques, nourrit chez Martin Gore une réflexion sur l'idée de volonté divine. Parce qu'au-delà du drame, il y a autre chose, une sensation plus trouble, une contradiction impossible à ignorer. Depuis longtemps déjà, Gore observe le langage religieux. Il n'est pas croyant, mais adolescent, il accompagne ses amis à l'église. Il regarde, il écoute et surtout, il remarque. Il remarque ces phrases qu'on répète face au malheur. C'est la volonté de Dieu. Le Seigneur veille sur nous. Ils sont dans un monde meilleur. Mais devant une histoire pareille, ces phrases sonnent soudain creux. Il remarque

marque aussi ses listes de prières. Des noms, des malades, des vies suspendues. On prie pour eux chaque semaine. Et ça ne les maintient pas en vie. Mais même là, le discours reste le même. On parle d'espoir, de sens, de volonté divine. Vu de l'extérieur, quelque chose ne colle pas. Et en lisant cette histoire, tout se télescope. C'est comme si une force supérieure s'amusait à déjouer toute logique humaine. Comme si l'idée d'une protection divine, d'un plan, d'une justice, se fissurait d'un coup. Que dire d'un tel destin? Qu'une adolescente a été sauvée pour mieux mourir ensuite? Qu'il faut remercier le ciel de lui avoir accordé quelques mois de répit avant de la reprendre? Nous sommes au début des années 80. Depeche Mode n'est déjà plus le groupe léger et sautillant de ses débuts, porté alors par l'écriture pop et immédiate de Vince Clarke. Son départ a changé la donne. Le ton s'est assombri. Les machines cognent plus fort. Les textes de Martin Gore s'aventurent dans des zones plus troubles, plus ambiguës, plus adultes. Et là, Gore se demande à partir de quel moment la consolation religieuse devient insupportable. C'est là que naît l'étincelle. La sensation qu'il y a dans ce fait divers de quoi écrire un texte puissant. Un texte qui ne raconterait pas seulement un drame, mais le trouble qu'il provoque. Le doute, l'amertume, la colère froide. Et surtout cette impression terrible. Si Dieu existe, alors son sens de l'humour est pour le moins douteux. Martin Gore garde l'idée, il la laisse mûrir. Chez lui, les chansons naissent souvent d'une image, d'un malaise, d'une phrase intérieure qui s'impose. Ce n'est pas le goût de la provocation gratuite qui l'attire ici. Ce qui l'intéresse, c'est la force du paradoxe. L'écart insoutenable entre la piété automatique et l'absurdité du réel. Très vite, il comprend qu'il tient là davantage qu'un simple sujet. Il tient un angle. Une façon de raconter une tragédie moderne en laissant affleurer derrière le récit une question bien plus dérangeante. Une histoire racontée assez simplement pour que le malaise fasse son œuvre tout seul. Dans l'univers de Depeche Mode, cette idée trouve naturellement sa place. Le groupe est en train d'approfondir son identité. Les chansons parlent de plus en plus de pouvoir, de domination, de culpabilité, de morale, de tension intérieure. L'élégance pop des débuts laisse place à quelque chose de plus métallique, de plus grave, de plus troublant. Gore apporte donc cette histoire au groupe. Le fait divers devient une matière à chansons, pas encore une polémique ni un scandale. À ce stade, ce n'est qu'un récit sinistre, découvert dans un journal, puis transformé en intuition artistique. Mais il y a déjà au cœur de cette intuition tout ce qui fera la force du morceau. Une adolescente, une survie presque miraculeuse, une mort absurde, et au-delà, une question muette, presque sacrilège. Comment continuer à parler de bonté divine quand le réel semble écrit par un esprit cruel? Et c'est précisément dans cette faille entre le fait divers et le vertige métaphysique que Martin Gore commence à écrire ce qui deviendra Blasphemous Rumors. La lecture par Martin Gore d'un fait divers racontant le destin tragique d'une jeune fille rescapée d'une tentative de suicide avant de mourir dans un accident absurde est le moment à l'origine de la chanson Blasphemous Rumors, qui paraît en 1984 sur Some Great Reward, le quatrième album studio de Depeche Mode.

avec Blasphemous Rumors, Depeche Mode ne cherche pas à provoquer gratuitement. La chanson part d'une histoire simple pour glisser vers une mise en doute du sens que l'on donne aux tragédies. Le texte ne dit jamais clairement « Dieu n'existe pas ». Il pose une question beaucoup plus dérangeante. Et si ce qu'on appelle la volonté divine n'était qu'une manière de supporter l'absurde ? C'est cette ambiguïté qui fait la force du morceau. «

Jeune fille de 16 ans, toute la vie devant elle, s'est tailladée les poignets, lassée de vivre, n'a pas réussi. Remercions le Seigneur pour ses petites miséricordes. Les paroles sont construites comme un récit en deux temps. D'abord, une adolescente qui tente de mourir et échoue. Puis, quelques années plus tard, elle trouve la foi avant de mourir brutalement entre les deux. Un couplet qui change tout.

Je ne veux pas lancer de rumeurs blasphématoires, mais je pense que Dieu a un humour plutôt cruel. Et quand je mourrai, je m'attends à le trouver en train de rire. La chanson suggère une forme d'ironie cruelle dans la manière dont on explique le malheur. Ce n'est pas une attaque frontale, c'est ironique, presque poli. Et c'est précisément ce ton qui rend la chanson si dérangeante. Parce qu'il laisse l'auditeur faire lui-même le chemin. Musicalement, le morceau marque un tournant pour Depeche Mode. On est loin de la pop légère des débuts, le son est lourd, métallique, presque industriel. La rythmique principale vient d'un sample inhabituel, du béton frappé, enregistré en extérieur. Chaque percussion sonne dure, sèche, comme un coup. La voix de Dave Gahan reste posée, presque distante. À sa sortie, le morceau crée la polémique. Certaines radios refusent de diffuser la chanson. Le simple mot « blasphemous » dans le titre suffit à créer un rejet. En Europe, le morceau divise. Aux États-Unis, il trouve plus facilement sa place, notamment sur des radios alternatives. Le groupe reçoit beaucoup de lettres. Certaines dénoncent, d'autres comprennent, car la chanson pose une question plutôt qu'elle n'impose une réponse. Blasphemous Rumors marque le passage de Depeche Mode vers un univers plus sombre, plus adulte, qui mènera à Black Celebration, puis à leurs grandes œuvres de la fin des années 80. Mais surtout, c'est une chanson qui continue de faire réagir car elle touche à quelque chose d'universel. Notre besoin de donner du sens à ce qui, parfois, n'en a pas. Au fond, Blasphemous Rumors ne cherche pas à choquer. Elle met en musique un inconfort. Celui qui apparaît quand les explications toutes faites ne suffisent plus. Quand les mots censés consoler deviennent difficiles à entendre. Et au cœur de ce malaise, une question simple mais dérangeante. Comment continuer à croire en une logique bienveillante quand le réel semble parfois profondément absurde? Et c'est peut-être pour ça que la chanson tient encore aujourd'hui. Parce qu'elle laisse la question en suspens. Elle ne tranche pas. Et c'est parfois plus dérangeant que n'importe quelle réponse.

0: Qu'il est bon ce titre, Dépêche Mode en 1984, Blast Famous Rumors. 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Mais là, il faudra mettre la main à la poche.
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0: Mais ça alors, écoutez un peu ce jingle.
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0: 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Vous avez 3 minutes et 45 secondes pendant qu'on écoute Snow White de Ginzou.
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0: stop, n'envoyez plus de SMS pour tenter de remporter vos passes pour Dour. Je vais procéder au tirage au sort dans les prochaines minutes. Annonce du gagnant de la gagnante à suivre. Restez bien à l'écoute.
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0: Denis Lagasse, une maison, c'est censé être un endroit, mais parfois c'est là où on ne s'y attend pas.
10: Eh oui, avec cette perte de chargement assez étonnante, hein, c'est sur la Nationale 4 à hauteur de Hernage en direction de Namur. Un camion transportant en réalité, Fanny, une maison en bungalow a perdu son chargement. Du coup, c'est un petit peu compliqué dans cet endroit-là. Et le passage est alors encore possible, mais au ralenti, ceci dans les deux sens. Par contre, la chaussée sera fermée totalement dans les deux sens d'ici quelques minutes. Et des déviations seront mises en place. Sur le 40 également, un accident à Tarnat provoque des ralentissements. C'est vers Bruxelles, 20 minutes donc à l'approche de la capitale. Et puis sur le ring de Bruxelles, un véhicule en panne, un Groenendaal, est signalé. Il occasionne eh bien 20 minutes de ralentissement vers Waterloo et toujours des ralentissements plus loin sur le 19, cette fois-ci vers Bruxelles entre Mons et Saint-Denis. C'est 25 minutes supplémentaires.
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0: plus pure tradition Britpop et pourtant ils étaient allemands. Fool's Garden en 1995 avec Lemon Tree. Bon, il y en a une qui attend le Saint Graal, j'ai bien dit une, ce qui réduit déjà fortement les tentatives de certains. Elle s'appelle Charlotte. Elle habite du côté de Loverval. Doucement Charlotte, ne criez pas si fort. Charlotte, c'est vous qui remportez les deux passes pour le Dour Festival du 15 au 19 juillet. Je suis ravie de pouvoir vous faire plaisir. Par contre, je suis fort triste de décevoir tous les autres, mais je ne peux que vous annoncer qu'il y aura d'autres places pour les grands événements musicaux de cet été à remporter encore tout au long de la journée, ainsi que demain, après-demain et après-après-demain, puisque c'est jusqu'à dimanche inclus. Charlotte, en ce qui vous concerne, vous allez recevoir un petit SMS de confirmation dans quelques secondes et les étiquettes seront envoyé dans votre boîte mail juste 2-3 jours avant le festival. Donc pas de panique, on reçoit régulièrement des messages qui disent « Je n'ai toujours pas mes places, mes passes ». Non, on l'envoie juste avant pour éviter la fraude, pour éviter que vous perdiez le mail, l'étiquette, etc. Donc pas de panique Charlotte, ça arrivera juste avant le festival, 2-3 jours avant. Promis, juré, Aurélie est hyper pro et elle ne laisse rien passer. Elle vous enverra tout cela à l'approche du Dour Festival. Encore bravo à vous et on écoute Roxy Music pour fêter ça avec More Than This.
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2 minutes et 6 secondes de pur bonheur et d'énergie concentrée avec le brio de Big Soul. Nous étions en 1995. On va découvrir ensemble une nouveauté parcourue en vitesse d'une oreille. Je vais pouvoir découvrir tout cela dans son entièreté en détail avec vous. C'est Twin Atlantic et le titre Don't Quit It. Twin Atlantic, c'est un groupe de Glasgow. Ils sont 4 membres fondateurs, mais étrangement, sur les 3 albums précédents, ils n'étaient pas toujours tous réunis. Cette fois-ci, pour ce titre, c'est la première fois que les 4 membres fondateurs de Glasgow sont réunis. Et le titre parle un peu de l'impossibilité d'abandonner quelque chose ou quelqu'un. Tiens donc, comme par hasard, peu importe la douleur, le poids que cela peut engendrer, les déceptions ou les frustrations que cela peut amener, on ne peut s'empêcher d'aimer cette personne, d'en avoir besoin. C'est aussi accepter que cela fasse partie de soi, que sans cela, on serait moins et que la persévérance en vaut la peine. On écoute Twin Atlantic, nouveau single, Don't Quit It.

0: Drake avec ce nouveau single Don't Quit It à l'instant sur Classique 21. Et pour terminer en beauté, on va accueillir la reine, la plus belge des Américaines, BJ Scott. On écoutera Rip the Sack.
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0: 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On est go.
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2: Bonjour à toutes et tous. Cet après-midi, le soleil sera bien présent avec quelques voiles d'altitude, des petits cumulus sur le relief ardennais aussi, nuages un peu plus denses au littoral où là les températures resteront raisonnables, disons qu'il fera plus respirable là-bas, 24 degrés, alors qu'ailleurs il fera très chaud de 29 à 32 degrés. Restez à l'ombre un maximum et n'oubliez pas évidemment de bien vous hydrater. Ce soir et cette nuit, des orages sont attendus en France et pourraient déborder chez nous. Il y a du potentiel en tout cas. Avec la chaleur, il s'agira probablement d'orages peu structurés, mais localement assez forts, avec un risque d'intenses précipitations en peu de temps, de grêle, de fortes rafales de vent. Retour au calme prévu en seconde partie de nuit.
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3: Et j'ai le plaisir d'accueillir Caroline Martin qui est avec nous. Bonjour Caroline.
5: Oui, bonjour.
3: Alors, comment ça se passe sur les routes, dites-nous?
5: Eh bien, des complications sur la Nationale 4 à hauteur de Hernage. En effet, un camion qui transportait une maison a perdu son chargement. À l'arrivée des dépanneurs, la chaussée sera fermée totalement et ce, dans les deux sens de circulation. Des déviations seront mises en place, mais de toute façon, évitez le secteur si vous le pouvez, évidemment. Du côté de l'E19 Bruxelles-Mons, on perd toujours un petit peu de temps aussi à hauteur de Nimy en direction de Bruxelles, entre 20 et 25 minutes toujours à ajouter à votre temps de parcours. Toujours cet accident sur le ring de Bruxelles à hauteur de Jette en bande de droite en direction de Grand-Bigard. Et puis si vous avez un train à prendre, il y a toujours des retards entre Mons et la Louvière Sud.
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3: Et on s'informe sur Classique 21 avec Marie-Laure de Kharkov. Bonjour.
6: Bonjour à toutes et tous. Ces jours d'examen dans l'enseignement primaire, les sixièmes années passent le CEB, le certificat d'études de base, une épreuve qui se déroule dans un climat particulier cette année avec les nombreuses grèves des enseignants pour protester contre les mesures d'économie en Fédération Wallonie-Bruxelles. Les syndicats avaient d'ailleurs réclamé l'annulation de ces épreuves, mais ils n'ont pas obtenu gain de cause car les épreuves sont organisées par décret. La Belgique va vivre à partir d'aujourd'hui un nouvel épisode de grande chaleur. La quasi-totalité du pays est en alerte jaune depuis cette nuit jusqu'à dimanche compris. Seule la côte fera exception. Elle est en alerte jaune uniquement ces jeudi et vendredi. En France, 26 départements sont en vigilance orange. Plusieurs trains ont été supprimés pour éviter d'éventuels problèmes de climatisation. L'Ukraine a frappé ce matin la raffinerie de Moscou pour la deuxième fois en une semaine. Attaque de représailles selon le président ukrainien Volodymyr Zelensky après les tirs de missiles russes contre Kiev. Un échange de tirs qui intervient au lendemain d'un sommet du G7 où on a vu de possibles avancées diplomatique vers une résolution du conflit. Volodymyr Zelensky se trouve aujourd'hui en Belgique. Ce midi, il est l'invité du roi Philippe dans le cadre du Conseil européen qui se tient à Bruxelles aujourd'hui et demain. De premières négociations sont toujours prévues demain en Suisse après la signature hier d'un protocole d'accord de paix entre l'Iran et les États-Unis. Les deux pays s'engagent à négocier et à conclure l'accord final dans un délai maximum de 60 jours, extensible si les deux parties le souhaitent. Le protocole d'accord prévoit une reprise du trafic maritime dans le détroit d'Ormuz, la levée du blocus américain sur les ports iraniens avec effet immédiat, mais aussi la levée des sanctions américaines et la création d'un fonds de 300 milliards de dollars pour la reconstruction économique de la République islamique d'Iran. Ce matin, les prix du pétrole ont chuté de plus de 3% après la signature de cet accord. En athlétisme, Nafi Thiam effectuera son retour à la compétition les 27 et 28 juin. Ce sera à l'occasion du meeting d'épreuves combinées de Ratingen en Allemagne. Elle ne disputera pas l'épreuve complète de l'heptathlon, mais participera uniquement à certaines disciplines. Nafi Thiam n'a plus disputé de compétition depuis son abandon lors de la deuxième journée de l'heptathlon des championnats du monde de Tokyo. C'était le 20 septembre 2025. Voilà pour les infos, merci d'être avec nous.
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0: Charlene Spiteri, la voix féminine de Texas avec I Don't Want a Lover pour démarrer Lunch on the Clock.
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0: Et je suis ravie de vous accueillir en ce jeudi avec ce beau et grand soleil. J'en profite de remercier et saluer Marie-Amélie Mastin et puis son équipe du métal, Cyril Wilfard. Si je suis ici, c'est parce que elle et eux, eh bien, ils sont au Grass Pop Metal Meeting qui se tient, hein, donc ce sera jusqu'au 21 juin prochain. Aujourd'hui, il y a du lourd, hein, il y a du lourd. Megadeth, Within Temptation, Limp Bizkit, The Offspring, Anthrax. Bref, ils sont sur place pour tout simplement assister au concert et puis vous faire un petit peu part de leurs impressions, de l'ambiance aussi qui règne au Grass Pop Metal Meeting, puisque vous le savez peut-être, ce festival est archi sold out. Il est complet pour les 4 jours, donc ça a été un grand, grand succès hein, cette année, comme souvent hein, avec le Grass Pop Metal Meeting. Bref, ils seront là-bas et moi je serai ici avec vous. Merci d'écouter Classique 21 et puisqu'on parle concert, vous le savez, si vous êtes à l'écoute depuis le début de la semaine, c'est pléthore de places, une pluie qui tombe tous les jours. Des places pour les événements, les grands événements de l'été, les festivals, les grands concerts. Bref, c'est ici et nulle part ailleurs. Et j'aurai des places à vous offrir. Alors, pourquoi, pour qui, pour comment? Eh bien, pour les découvrir, restez bien à l'écoute. En tout cas, ce qui est sûr, c'est que je gâterai l'un d'entre vous. Ce sera donc d'ici 15h, puisque j'ai le plaisir de vous accompagner jusque-là. Red Hot Chili Peppers, les voici avec Sick Love. Tout bon jeudi à l'écoute de Classique 21. Il y a du soleil, il fait beau et tout va bien. Tiens.

0: Et si vous avez reconnu une mélodie, eh bien vous avez probablement raison, puisqu'une mélodie était empruntée à une chanson d'Elton John au piano. C'était la chanson Benny and the Jets, une chanson apparue en 1973. Ici donc un featuring en toute légalité, je tiens tout de même à le préciser, c'est pas une question de plagiat, c'est vraiment voilà, une collaboration entre les deux artistes sur ce titre Sick Love de Red Hot Chili Peppers, un titre qu'on entend un petit peu moins souvent et ça fait bien plaisir. Nous étions en 2016, c'était l'album de Getaway.
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0: Alors là, c'est vraiment la révélation soul belge de l'année. Diana Lewis and the Soul Caravan. Ils étaient venus ici chez nous pour un showcase exceptionnel. Alors quand je dis exceptionnel, c'est que le lendemain, enfin deux, trois jours après, dans l'émission Come Together, j'ai reçu plein de messages de vous, des auditeurs qui avaient donc assisté à cet événement. Et voilà, vous étiez tous unanimes sur la qualité de la prestation et la belle soirée que vous aviez passée. Donc merci déjà pour ce genre de retour avec les événements qu'on organise. Et c'est vrai que c'est très très bien ce groupe. Si vous n'avez pas pu assister à ce concert ici dans le studio de Classique 21, rendez-vous le 5 juillet au Théâtre Le Manège à Mons. Ça se passe dans le cadre du Festival Au Carré. Ou un petit peu plus tard, le 11 juillet, ils seront aussi à l'affiche du Festival Lacemo. Ça se passe au Parc d'Anguien. Rita Mitsouko à midi 24 minutes arrive. Mais pour savoir le titre, eh bien c'est dans 12 secondes.
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0: Le son des années 80 avec Rita Mitsouko, ici en 86, extrait de cet album de No Comprendo. C'était Andy, vous aviez évidemment reconnu la patte de Fred Chichin et de Catherine Ringer. Midi 29 minutes à l'écoute de Classique 21. Merci d'être avec nous. On va aller faire un petit tour du côté des routes. Apparemment, la Nationale 4 est fermée. Caroline Martin vous explique tout ceci juste après.
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0: Caroline Martin, la Nationale 4 est fermée.
20: Oui, absolument. Je vous rappelle qu'un camion transport exceptionnel a perdu son chargement. C'est à hauteur de Hernage. Et effectivement, la chaussée est fermée totalement dans les deux sens, le temps du dépannage. Alors, pour aller vers Jamblot, une déviation est prévue via le carrefour de Maugréto. Ensuite, il faut suivre Chastre. Pour aller vers Bruxelles, déviation via le carrefour rue de l'Europe. Suivre Chastre également. Ça, c'est pour les voitures. Par contre, pour les véhicules lourds qui veulent se rendre vers Bruxelles, une déviation est mise en place via le rond-point de la Clé. Ensuite, reprendre la Nationale 29, puis le 411 à l'accès 11, Torrent-Baie-Saint-Tron. Enfin, sortir à la sortie 9, Corroy-le-Grand, vers la route Nationale 25, pour enfin reprendre la Nationale 4 au rond-point de la Planche à Voile. Et inversement, donc, pour les véhicules qui veulent se rendre du côté du Luxembourg.
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plage, titulaire de cet album de Bowie, David Bowie. Paru en 1969, c'était évidemment Space Oddity sur Classique 21, midi 38 minutes. C'est le moment de jouer, en tous les cas d'essayer de jouer. Vous le savez, hein, chaque jour de la semaine dans cette émission, on vous offre, toutes ces semaines ce sont des places de concert, ça c'est sûr, mais il y a aussi la Lunchbox, cet objet collector que Marie-Amélie vous offre, hein, chaque jour de la semaine avec un petit quiz, histoire bien de faire connaissance, de passer à l'antenne aussi, c'est toujours sympa, hein, d'entendre vos voix à l'antenne. Voilà, la Lunchbox, elle est super sympa. Moi, j'en ai gagné une. Privilège du métier. Mais je l'utilise. Elle est très pratique. Elle est non seulement, elle a de la gueule, comme on dit. Elle est toute métallique, argentée, bien pratique. En plus, c'est le temps de midi. Donc, on est vraiment dans le thème. Si vous avez envie de participer à ce quiz, parce que vous allez devoir reconnaître donc, un titre lié aussi à la nourriture, puisqu'on est vraiment donc, dans ce thème de Lunchbox, c'est le WhatsApp de Classique 21. Envoyez-moi un petit WhatsApp au 0478 21 01 21. Vous envoyez vos coordonnées avec simplement lunch. Comme ça, eh bien, je vois de quoi il s'agit. Si vous avez envie de jouer pour le moment, eh bien, c'est le moment, c'est l'instant. Vous nous envoyez ceci par WhatsApp. Petit tirage au sort et puis on jouera ensemble dans une petite dizaine de minutes. Le temps d'écouter du belge parce qu'on aime mettre les artistes belges aussi à l'honneur. Vous le savez bien, on vous en passe très très régulièrement. Et cette fois-ci, c'est donc Geoffrey Lessire avec son groupe Spring Clean. Un tout nouveau titre pour le groupe. Voici donc Let Go. 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

0: un bon Gary Moore. Ici, nous étions en 1993 à l'album Still Got the Blues avec ce titre Walking by Myself. C'est l'heure de jouer. Et oui, on joue ensemble donc avec Alexandre qui est avec nous. Bonjour Alexandre.
1: Bonjour Delphine, bonjour les auditeurs.
0: Mais c'est cool ça, vous allez bien?
1: Très bien, et vous?
0: Bah écoutez, pas trop mal, hein. Je remplace Marie-Amélie, voilà, pour la journée Léo Grasse Pop. Donc, j'ai le plaisir d'être avec vous aujourd'hui, Alexandre, puisque vous avez donc participé à notre jeu pour remporter une lunchbox. Déjà, voilà, est-ce que vous écoutez Classique 21? Donc, c'est ce que j'ai cru comprendre en travaillant.
1: Oui, tous les jours au boulot, dès que c'est possible, on met la radio en route et on fait profiter la bonne musique à tous les clients.
0: Bah c'est cool, hein, client. Et donc, si c'est pas trop indiscret, vous travaillez dans quel domaine?
1: Je suis conducteur de bus au tech.
0: Okay. Chez le tech. Oh bon, d'accord, quelle précision. Comme ça, on sait. Mais vous me dites-moi, vous n'êtes pas derrière un bus en train de conduire, là?
1: Non, non, là, je suis au dépôt et j'attends de prendre mon départ.
0: Ok, d'accord. Et vous nous emmenez avec vous aussi dans votre bus?
1: Bien sûr.
0: Ah, oh, j'adore. Donc, les passagers, ils peuvent aussi avoir du Metallica ou AC/DC de temps en temps, quoi.
1: Ils n'ont pas le choix.
0: D'accord, ok. Vous avez bien raison. Bah, c'est chouette. Donc voilà, nous avons un bus rocker. C'est parfait, Alexandre. Bon, bah, vous connaissez le principe? C'est la première fois que vous participez?
1: Non, j'ai déjà participé plusieurs fois avec Raphaël le matin.
0: Ah d'accord. Et ça s'était bien passé avec Raphaël?
1: Oui, ça s'était relativement bien passé. Okay. Je ne suis pas reparti bredouille et j'ai déjà mon petit mug.
0: Ah bah c'est nickel, ça a bien coûté. Aujourd'hui, vous allez tenter de remporter, donc après votre mug, comme ça vous aurez l'attirail complet, hein, cette lunchbox métallique, elle est très sympa, donc ça c'est vraiment voilà, un super chouette cadeau. On va donc écouter un extrait d'un titre, je vais vous poser une question, et puis bah voilà, vous allez devoir donc découvrir de quoi il s'agit. Est-ce que vous êtes prêt, Alexandre? On peut jouer?
1: Oui.
0: Nickel. Alors, je vous pose la question. On cherche un alcool doré, chanté par Thin Lizzy, puis repris par Metallica, de la famille des Bourbons, qu'on peut servir avec ou sans glace. Je vous passe l'extrait.

0: sens même qu'il l'a dit dans l'extrait. Donc on cherche un alcool.
1: Whisky in the jar.
0: Mais voilà, c'est parfait. Whisky in the jar. Parfait, Alexandre. Bah écoutez, voilà, vous repartez donc pas bredouille non plus pour le quiz Lunchbox de Classique 21. Bon, bah c'est comme ça qu'on voit que vous êtes un auditeur assidu.
1: Oui.
0: Voilà, c'était pas très compliqué pour vous.
1: Non, en fait. Okay.
0: Parce que Thin Lizzy, c'est pas non plus Dépêche Mode. Enfin, je veux dire, voilà, il faut quand même déjà être un petit peu connaisseur.
1: Non, mais je connais plus la version de Metallica que la version de Thin Lizzy.
0: Ok, donc vous êtes plus génération années 90.
1: Oui.
0: Ah bah voilà, comme moi, c'est parfait. Alexandre, bah écoutez, bravo, merci d'avoir participé. Et puisque vous êtes là, vous avez envie de faire un petit message à vos collègues, peut-être qu'on peut saluer, hein.
1: Bah oui, je salue tous mes collègues et je leur souhaite bon courage en ces journées chaudes, puisque dans les véhicules, ils ne sont pas tous climatisés, donc il fait très chaud. Mmh. Et j'invite les auditeurs à participer, parce que j'ai encore eu une discussion là-dessus il n'y a pas longtemps, où les gens disent « on ne gagne jamais rien ». Mais il faut jouer pour gagner.
0: Eh bien ça, c'est un vrai principe. Et vous avez tout à fait raison, comment ça, on ne gagne jamais rien, mais non. Et puis des fois, on fait des concours, et puis on se dit « bah tiens, il n'y a pas tellement de gens qui ont participé ». Alors qu'en fait, bon, c'est un peu comme le loto, il suffit de pour gagner, il faut participer. Ça fait partie du truc. Ok, bah merci Alexandre, je vous souhaite une excellente journée, et puis aussi courage hein, pour cet après-midi torride derrière votre volant, à l'écoute de Classique 21, on imagine.
1: Merci beaucoup.
0: À bientôt, bye bye.
1: À bientôt, au revoir.
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0: Et encore bravo donc à Alexandre qui était avec nous, qui a remporté la lunchbox de ce jour. On embrasse et on salue évidemment tous les gens qui travaillent, c'est normal, c'est jeudi, etc. Mais qui travaillent aussi dans les bus, les chauffeurs donc d'e-tech, de la tech ou de l'e-tech, je ne sais déjà plus. Apparemment ça a changé. Bref, Alexandre, vous reviendrez une prochaine fois pour nous expliquer. Ici on va parler live sur Classique 21, c'est votre séquence live avec aujourd'hui un groupe Tears for Fears. Et je vous propose un extrait de leur Live in Concert paru en 2018, c'est Woman in Chains.

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6: Excellent jeudi à l'écoute de Classique 21, il est 13h.
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6: Et on retrouve Caroline Martin pour le point complet sur les routes. Dites-nous comment ça se passe.
8: Eh bien, il y a toujours ce gros problème sur la Nationale 4 à hauteur de Hernage. Un camion de transport exceptionnel qui a perdu son chargement. Il y a donc une chaussée fermée, hein, totalement dans les deux sens pour l'instant. Le temps du dépannage avec des déviations locales qui ont été mises en place. Attention, si vous êtes un poids lourd et puis si vous êtes une voiture, vous n'avez pas droit aux mêmes déviations. Donc, soyez bien attentifs, évidemment, pour ne pas risquer d'avoir des problèmes. Et puis, un camion est en panne. C'est sur la Nationale 98 à hauteur de Auvelay, en direction de Ligny. La bande de droite est obstruée. Et toujours des ralentissements également sur le 19. C'est dans la zone en chantier, à hauteur de Nimy, en direction de Bruxelles. Vous perdez toujours, pour le moment, entre 20 et 25 minutes.
6: Merci Caroline, on vous retrouve tout à l'heure.
8: À tout à l'heure.
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0: 13h05 à l'écoute de Classique 21. Christopher Cross, c'était Ride Like the Wind.
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0: Et je vous accompagne sur Classique 21, en effet, jusqu'à 15h. Merci d'être avec nous en cette journée radieuse. On ne peut pas dire ça autrement. Voilà, il va faire un petit peu chaud. Enfin bon, ça fait toujours du bien. Un beau ciel bleu comme ça, j'espère en tous les cas que vous avez des beaux projets pour la journée, après le boulot peut-être, et de profiter un maximum de cet été qui s'installe en Belgique et en musique, toujours à l'écoute de Classique 21. Je vous rappelle nos places de concert. Elles peuvent tomber, pleuvoir à n'importe quel moment. J'aurai des places à vous offrir. Et pour savoir, eh bien, pour quel concert, restez bien à l'écoute. Je vous certifie qu'il y en aura et ce sera donc eh bien avant 15h, ça c'est certain. Amy Winehouse, la voici avec Back to Black.

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Julia, c'était Pavlov's Dog sur Classique 21, nous étions en 74. Avant cela, Amy Winehouse avec Back to Black. De retour chez nous, les pieds en Belgique avec Charcot. C'était il y a une dizaine d'années qu'il sortait cet album, hein, You Don't Have to Worry. Et ce titre, eh bien, on va l'écouter tout de suite. Voici donc Charcot.

0: Charco sur Classique 21, ce groupe belge, originaire d'Arlon et avec le leader du projet, David Bartholomé, 13h16. C'est Birds qui arrive avec Mr. Tambourine pour la suite de votre programmation.
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Loser de Bossa Nova qui va tellement bien avec l'ambiance estivale de cette journée sur Classique 21. Et c'était donc Grace Jones, La Vie en Rose, pour tout simplement agrémenter votre journée. 13h23, Greta Van Fleet, Play Your Games.

0: dynamique Arctic Monkeys, ici avec Black Trickle à 13h29. On va aller retrouver Caroline Martin pour le point route. Apparemment, ça coince toujours sur la Nationale 4.
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0: 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Et on prend la direction de la Nationale 4 avec vous, Caroline Martin. C'est toujours compliqué là-bas.
15: Oui, absolument, puisqu'on vous rappelle qu'un camion transport exceptionnel a perdu son chargement à hauteur de Hernage. La chaussée est totalement fermée dans les deux sens le temps du dépannage. Des déviations ont été mises en place. Déviations différentes pour les véhicules légers et les véhicules plus lourds. Notez que la rue de l'Europe est encombrée. Pour l'instant, vous êtes à l'arrêt. La circulation est très difficile. L'itinéraire bis conseillé par la police, c'est emprunter la rue du Diquet, le chemin du Craou aussi, ensuite en direction du village de Wallin. Et de manière générale, évidemment, éviter la Nationale 4 en ce moment, si vous le pouvez. Il y a toujours ce camion en panne également sur la Nationale 98 à Auvelais, en direction de Ligny. La bande de droite reste obstruée, et puis toujours une quinzaine de minutes perdues sur le 19 dans la zone en travaux, c'est à hauteur de Nimy, en direction de Bruxelles.
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0: Pump avec ce titre Give a Little Bit.
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0: Eh bien voilà, ça y est, c'est le moment, c'est l'instant. 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Eh bien, je vais m'arrêter sur Forêt Nationale, puisque ZZ Top feront un grand concert. Ce sera le 9 juillet prochain, donc à Forêt Nationale. Alors, le légendaire trio Texans, parce que c'est comme ça qu'on les appelle. Ils sont connus hein, pour leur barbe, leur lunette de soleil. Bref, je ne vais pas vous les présenter parce que ZZ Top, c'est archi connu sur Classique 21. On les aime beaucoup. Ils seront donc à Forêt Nationale donc le 9 juillet, ça je vous l'ai déjà dit. C'est pour la tournée de Big One qui les emmène. Hein, donc Billy F. Gibbons, Elwood Francis et Frank Bird devant bien le public européen. Et ils ont dit hein, dans plusieurs, donc communiqués de presse, j'ai été un petit peu lire ce qui se passait. Que vraiment c'était le public européen, voilà, ils adoraient jouer pour nous parce qu'on faisait partie des publics les plus énergiques et enthousiastes qu'ils ont pu rencontrer au cours des 50 années de carrière. Voilà, c'est quand même pas mal, hein, 50 ans d'années de carrière. Bref, ils sont impatients d'apporter de big ones sur ce vieux continent, c'est-à-dire nous. Alors, ils nous ont dit hein, qu'on pouvait être certain qu'ils allaient mettre le feu et faire vibrer chaque scène des pays d'Europe, donc celui de la Belgique aussi, Bruxelles, le 9 juillet, si vous voulez tenter votre chance, c'est le moment, c'est l'instant. 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Et le temps d'écouter un titre de ZZ Top, eh bien, j'aurai tiré au sort l'un ou l'une d'entre vous. Donc n'hésitez pas. Et comme on le disait tout à l'heure, voilà, il suffit de participer. C'est pas parce que voilà, vous vous dites, ouais, peut-être, ouais, j'aurai pas ma place. Non, allez-y, franchement, envoyez les SMS. C'est peut-être votre jour. Si vous aimez ZZ Top, et je sais que vous êtes nombreux à aimer ZZ Top, tentez au moins votre chance, c'est le moment, c'est l'instant. Le tirage au sort, donc après Rough Boy, qu'on écoute tout de suite. Bonne chance tout le monde, ça se passe par SMS au 6021, vous envoyez Festival.

0: Un gagnant a été tiré au sort pour aller voir ZZ Top en concert le 9 juillet prochain à Forêt Nationale à Bruxelles. Bravo à l'auditeur en question. Il va être prévenu dans quelques instants par SMS. Merci à tout le monde pour les SMS envoyés. Et je vous rappelle que, ben voilà, il y aura encore beaucoup, beaucoup, beaucoup de places de concert jusqu'à dimanche. Donc n'hésitez pas, juste un petit conseil, restez bien connectés et n'envoyez dès que vous entendez donc qu'on parle de concours sur Classique 21. Il y aura encore des places à remporter pour un autre événement. Ce sera donc avec Pierre Laurent pour On the Road Again. Et quand je vois le concert qui arrivera après, c'est aussi du lourd. Bref, 13h44 minutes. On va retrouver dans quelques instants la séquence New Wave avec Gabriel Davrois et Jean-Yves Louis. Elle sera consacrée à Duran Duran. Et bravo encore à l'auditeur pour le concert des ZZ Top.
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13: Bienvenue sur la planète New Wave, une série qui vous replonge dans les 80s et qui s'attarde sur le moment précis où les artistes accèdent au sommet des charts en Europe et aux États-Unis.
14: Dans cet épisode, c'est un titre de Duran Duran qui est à l'honneur. Duran Duran, archi populaire donc, mais si on vous demande de citer le single qui a fait exploser le groupe, vous avez sans doute votre petite idée, non ? Est-ce que ce serait Girls on Film ou peut-être Rio qui aurait atteint en premier le sommet des classements anglais ou américain.
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13: C'est en tout cas avec ces titres que nous avons découvert le groupe. Mais non, ni Rio ni Girls on Film, et cela malgré le tapage autour du clip vidéo assez sulfureux, n'ont offert la première place des charts au groupe anglais. Mais ils ont contribué à mettre le groupe en orbite après des débuts très chaotiques.
14: Oui, à leur début, à la fin des 70s, la musique du groupe ne plaisait pas à tout le monde. Nous sommes en novembre 1979 et ils jouent à l'université de Birmingham. Dans le public, il y a des joueurs de rugby passablement éméchés. Et ce style nouveau romantique, c'est pas leur truc et ils vont le faire savoir.
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13: Ça se passe au Cellar Bar de l'université de Birmingham. Les rugbymen empoignent les pots de ketchup et les jettent sur la scène. Le batteur, Roger Taylor, monte dans les tours. Il saisit sa cymbale et la brandit comme une arme improvisée. C'est la bagarre générale. On peut donc parler d'un début totalement rock'n'roll pour Duran Duran, même s'ils ne sont pas les seuls à avoir reçu des projectiles sur scène à cette époque.
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14: Cet épisode tomaté se déroule un an après la naissance de Duran Duran, là où tout avait commencé, en 1978 à Birmingham. Deux adolescents, fascinés par la beauté de Jane Fonda dans le film Barbarella, qui était sorti quand même 10 ans plus tôt, pensent au savant fou Duran Duran.
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0: ça leur plaît beaucoup et ça plaît à John Taylor, qui est le bassiste, et Nick Rhodes, claviériste. Ce sera leur nom de scène. Simon Lebon, la future voix de Duran Duran, et Roger Taylor, le batteur originel du groupe, rejoindront bien vite le combo. Duran Duran grandit donc au fil des concerts dans les clubs de Birmingham, au Barbarella, au Rum Runner, et c'est là qu'entre deux verres, ils développent leur New Wave, inspiré par les univers de Bowie, de Chic, de Japan, de Roxy Music, avec des claviers sophistiqués, une rythmique d'enfer, et puis ces looks androgynes grâce à des fripes chinées dans les boutiques féminines. 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
1: Vous vous souvenez du premier single du groupe ? Planet Earth. Il sort en 1981, porté par une face B culte, Laid Bar, hommage aux nombreuses nuits passées au Rum Runner, sans doute l'une de leurs meilleures face B. En l'espace de quelques mois, entre 1981 et 1982, tout s'accélère. Album, tournée, vidéoclip très stylé. S'ensuit la surenchère entre EMI et Phonogram. Les deux majors se battent pour décrocher le marché juteux et prometteur que représente le groupe. Et c'est finalement EMI qui décroche la timbale.
0: Très vite, Duran Duran découvre l'art de faire parler de lui. Le clip Girls on Film est vraiment un très bon exemple. Godley & Cream signe la réalisation de cette vidéo qui montre des jeunes femmes de plus en plus dénudées au fil des minutes. Et plus choquant encore pour l'époque, un homme presque nu est filmé de dos et en gros plan. So shocking pour l'Angleterre puritaine. Cette version sera censurée par la BBC et la toute jeune MTV, mais une version plus chaste cartonnera dans les boîtes de nuit américaines équipées d'écrans vidéo, ainsi que sur les mêmes télévisions qui avaient pourtant refusé la version haute de plus de 6 minutes.
1: Énorme coup de pub donc pour le groupe avec Girls on Film qui recevra 3 ans plus tard en 1984 le tout premier Grammy Awards du meilleur clip vidéo. Les affaires sont plutôt bonnes, mais le sommet des charts n'est pas encore atteint.
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0: Leur deuxième album sort en mai 1982. Les singles tournent sur les ondes et sur nos platines. Duran Duran aligne en quelques mois Hungry Like a Wolf, Save a Prayer, mais aussi Rio. Les ventes montent encore d'un cran, mais pas encore de première place dans les ventes. Mais on s'approche.
1: Seven and the Ragged Tiger, le troisième album est en préparation, mais avant sa sortie, fin 83, Duran Duran décide de lancer un single. Il ne sera d'ailleurs pas repris sur la tracklist originale du troisième album. Le single débarque chez les disquaires et sur les radios anglaises le 14 mars 1983. Et là, le fameux Is There Something I Should Know entre dans le UK Single Charts à la première position le 26 mars 1983. Duran Duran est enfin au sommet. La chanson se place à la quatrième place du Billboard durant l'été 1983 et finira par dépasser le million d'exemplaires vendus.
0: Nos mémoires jouent parfois des tours, mais parcourir les archives, c'est parfois très utile. Et c'est là que j'ai vu ceci. C'est bien « Is There Something I Should Know » qui a mis en fait tout le monde d'accord en 1983. Duran Duran fêtera ses 50 ans en 2028. Des pots de ketchup au statut de star, c'est quand même un sacré chemin parcouru. Une carrière remarquable et, soulignons-le, des artistes heureux, plutôt épargnés par les tabloïds et toujours demandés aux quatre coins du monde pour illuminer de leur nom l'affiche des plus grandes salles et festivals. 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

0: Duran Duran, Is There Something I Should Know? Merci à Jean-Yves Louis, merci à Gabriel Davois. Et si vous voulez retrouver le podcast New Wave, rendez-vous donc sur l'app RTBF Ovio. Il y a aussi tous les derniers épisodes. C'est toujours un plaisir d'apprendre plein de choses, surtout si on aime la New Wave, et puis si on ne connaît pas trop. Eh bien, on découvre plein de trucs, c'est le but. Et ben voilà, de ce genre de séquence. En tous les cas, c'était très bien. 13h57, on va tout doucement retrouver les tops de 14h. Déjà, les infos et la météo qui arrive juste derrière ceci.
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0: Et sur Classic 21, on va prendre des nouvelles du temps. Est-ce que, eh bien, ce beau soleil, ces chaleurs vont continuer? C'est ce que Mélanie Poussard va nous dire dans quelques instants. Merci d'être avec nous sur Classic 21. On redémarrera donc juste après le journal avec Aerosmith et leur titre Dream On. Là tout de suite, la météo de Mélanie.
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2: Oui, Marie-Amélie, on peut parler de température estivale avec de 29 à 32 degrés pour les maxima. Protégez-vous bien de ce soleil. Évitez évidemment les activités physiques aux heures les plus chaudes. Il fera un peu plus respirable au littoral avec 24 degrés. Côté ciel, beaucoup de soleil encore malgré quelques voiles d'altitude et puis des petits cumulus aussi sur le relief ardennais. Nuages un peu plus denses sur le littoral. Ce soir et cette nuit, des orages sont attendus en France et pourraient déborder chez nous. Il y a du potentiel en tout cas avec la chaleur. Il s'agira probablement d'orages peu structurés, mais localement quand même assez forts, avec un risque d'intenses précipitations en peu de temps. Grêle, forte rafale de vent, on attend un retour au calme, un retour au sec en seconde partie de nuit.
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0: Et on prend la direction des routes, toujours avec Caroline Martin et ce souci qui nous occupe depuis quelques heures sur la Nationale 4.
5: Oui, ce camion de transport exceptionnel qui a perdu son chargement, on le rappelle, c'est à hauteur de Hernage. La chaussée est toujours fermée totalement dans les deux sens, le temps du dépannage, donc évitez évidemment la Nationale 4. Des déviations ont été mises en place, déviations différentes selon que vous êtes en voiture ou bien en camion, donc respectez bien évidemment les indications qui sont fournies. Notez que la rue de l'Europe est encombrée, vous êtes à l'arrêt, la circulation est très difficile. Il y a un itinéraire bis via la rue du Diquet, le chemin du Crao aussi en direction du village de Wallin. Et puis sinon, on peut dire que c'est relativement calme dans l'ensemble sur la totalité du réseau routier, sauf sur le 19 où on perd aussi un petit peu de temps à hauteur de Nîmes en direction de Bruxelles. C'est dans la zone en travaux, vous perdez toujours un quart d'heure.
0: Merci Caroline, on vous retrouve tout à l'heure.
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0: Pour l'heure, on s'informe sur Classic 21 avec Marie-Laure de Kharkov. Bonjour.
6: Bonjour à toutes et tous. Un premier navire de transport de gaz naturel liquéfié battant pavillon français a franchi aujourd'hui le détroit d'Ormuz après la signature hier soir d'un accord ouvrant la voie à la fin du conflit au Moyen-Orient. La réouverture immédiate du détroit fait partie des points principaux de ce protocole d'accord. Il prévoit aussi la levée du blocus américain sur les ports iraniens, également avec effet immédiat, la levée des sanctions américaines et la création d'un fonds de 300 milliards de dollars pour la reconstruction économique de la République islamique d'Iran. Ce matin, les prix du pétrole ont chuté de plus de 3% après la signature de cet accord. Les deux pays s'engagent à négocier et à conclure l'accord final dans un délai maximum de 60 jours, extensible si les deux parties le veulent. De premières négociations sont prévues demain en Suisse. Le tourisme a le vent en poupe en Belgique. Le nombre de nuitées enregistrées en 2025 est en hausse de près de 3% par rapport à l'année précédente. Ce sont des chiffres de l'Office belge de statistiques, Statbel, et c'est un record depuis les années 2000. Le secteur dépasse désormais nettement ses niveaux d'avant Covid. C'est la Wallonie qui enregistre la plus forte progression. Cette mise en garde, si vous voulez acheter des tickets pour la Coupe du Monde aux États-Unis, au Canada et au Mexique, la plateforme de cybersécurité Silent Push a déjà permis de faire fermer 300 sites frauduleux, des sites avec des noms de domaines comme FIFA Ticket Live ou FIFA World Cup, qui permettent aux arnaqueurs de récupérer des informations personnelles des internautes ou de vendre de faux billets. La FIFA conseille aux supporters de consulter directement son site officiel pour l'achat de billets et de formules d'hospitalité et de ne pas se fier aux résultats mis en avant par les moteurs de recherche. Ce soir à la Coupe du Monde, c'est le début des deuxièmes matchs de groupe. À 18h, la République tchèque rencontre l'Afrique du Sud. À 21h, la Suisse joue contre la Bosnie. À minuit, le Canada retrouve le Qatar. À 3h du matin, le Mexique accueille la Corée du Sud. La Belgique rencontrera l'Ukraine le 24 septembre prochain au premier tour du Final 8 de la Billie Jean King Cup, la compétition de tennis par équipe nationale féminine à Shenzhen en Chine. Les Yellow Aces ont validé leur ticket en battant 3-1 les États-Unis à Ostende. Chaque rencontre comprendra deux matchs de simple et un de double. Voilà pour les infos, merci d'être avec nous.
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0: Dream On, Aerosmith pour redémarrer. C'est une nouvelle heure de votre Lunch Around the Clock sur Classique 21.
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0: Et voilà, 14h08 à l'écoute de Classique 21 ensemble jusqu'à 15h. J'espère que tout le monde est en pleine forme. On va vous mettre encore un petit peu de soleil, même si on n'en manque pas aujourd'hui, mais dans la programmation, avec par exemple ceci. Moi, ça, c'est les vacances. C'est l'été, tout va bien. Manu Chao avec Me Gustas Tu. Tout bon jeudi avec nous. 12 de la noche en la Habana.

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C'est la sauce sur Classique 21. C'était un titre qui était paru en 2015. I Won't Go For More, l'album Reason. La suite avec Étienne Dao, Common Igloo pour le répertoire francophone.

0: Étienne Dao, nous étions dans les années 90 sur l'album Paris ailleurs avec ce classique d'Étienne Dao, comme un igloo, 14h29 à l'écoute de Classique 21. On va aller faire un petit tour du côté des routes, voir comment ça se dégage ou pas, et puis on retrouvera Rod Stewart pour la suite.
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0: Et on retrouve Caroline avec tout de même une bonne nouvelle, Caroline.
12: Oui, en provenance de la Nationale 4, on vous rappelle qu'un camion de transport exceptionnel avait perdu son chargement tout à l'heure à hauteur de Hernage. Vous recommencez à circuler sur une seule bande. Ceci dit, les déviations sont toujours en place, donc encore un petit peu de patience. Il y a en outre une autre perte de chargement. C'est sur la Nationale 98 à Aizemont, en direction de Fosses-la-Ville. Des cailloux sont éparpillés sur environ 1 km. La situation est dangereuse. Soyez donc prudents. Un véhicule en panne aussi sur le 42 à hauteur de Dossou, c'est dans l'échangeur, c'est vers Bruxelles. La bande d'arrêt d'urgence est obstruée et puis sur le 19, ça coince toujours dans la zone en chantier. C'est entre Mons et Saint-Denis en direction de la capitale. Vous perdez toujours près d'une demi-heure.
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rapproche. Et oui, ça se rapproche, le tout nouvel album des Stones. Il s'apprête à sortir début juillet. Foreign Tongues, leur 25e album studio, évidemment, avec ce single annonciateur In the Stars qu'on écoutait à l'instant. Et puis, on va sans doute déjà parler, on a appris que Paul McCartney, Robert Smith, Chad Smith, donc voilà, des The Cure, des Red Hot Chili Peppers font aussi partie, hein, donc des contributeurs, des collaborations de ce nouvel album. On a hâte, évidemment, de l'écouter et puis surtout de vous le faire découvrir. Téléphone, New York avec toi.

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0: Williams, toute l'élégance de Deus ici en 2001 avec ce titre. Aujourd'hui, nous sommes le 18 juin. Vous n'êtes pas sans savoir que c'est l'anniversaire d'un artiste qu'on aime beaucoup sur Classique 21. Focus donc dans Time Machine avec Dominique Raguet dès les tops de 15h. Focus sur Paul McCartney qui fête tout de même aujourd'hui ses 84 ans. Donc voilà, on soulignera ça avec Dominique. Et pour vous hymner, Snow Patrol arrive avec Impress.
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0: Excellent après-midi à l'écoute de Classique 21, il est 14h.
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0: L'heure d'accueillir Xavier Ponsard qui est avec nous. Bonjour Xavier.
2: Bonjour Delphine, bonjour à tous.
0: Alors vous nous emmenez vous aussi hein, sur la Nationale 4.
2: Exactement, avec toujours cette perte de chargement, hein, ce poids lourd qui a perdu ce chargement. Nationale 4 à hauteur de Hernage, avec une voie de circulation qui est accessible, notamment dans chaque sens, avec une déviation qui a été mise en place pour les véhicules légers voulant se rendre vers Jean-Blou, une déviation prévue via le carrefour Maugréteau, et puis pour les véhicules légers voulant se rendre vers Louvain-la-Neuve, une déviation est prévue via le carrefour de l'Europe, mais qui est assez saturé dans l'ensemble. Donc, en tout cas, éviter le secteur autant que possible cet après-midi. On a toujours aussi cette perte de chargement sur la Nationale 98 à hauteur de Aizemont. C'est en direction de Fos-la-Ville, avec là toujours un passage difficile, des cailloux qui sont éparpillés sur plus ou moins 1 km. Sur le ring de Bruxelles, on a quelques ralentissements à vous rappeler. Ça se passe entre Woluwe-Saint-Etienne et Mackelen, entre Strombeek et Wemmel en direction de Grand-Mégard. Il faut compter une dizaine de minutes. Et puis dans l'autre sens aussi, Grand-Mégard-Wemmel en direction de Zaventem, compter une dizaine de minutes pour traverser ces ralentissements.
0: Merci Xavier. Et puis bon, j'ai annoncé qu'il était 14h. Bon,
2: oui,
0: il est 15h.
2: Il est 15h.
0: Je n'avais encore envie de rester une heure avec vous. Je ne sais pas, j'étais bien. Mais c'est bien Time Machine qu'on retrouve avec Dominique Raguep. Merci.
2: À tout à l'heure.
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Bonjour, et pour commencer ce Time Machine, je voudrais tout d'abord dire Happy Birthday Sir Paul McCartney, qu'on retrouvait ici en 93 avec Hope of Deliverance. Paul McCartney, qui depuis plus d'un demi-siècle est une des figures les plus iconiques de la culture mondiale. Des Beatles à Wings, puis en solo, Paul McCartney possède au fond ce don rare et exceptionnel d'écrire des mélodies universelles. Hey Jude, Let It Be, Yesterday, Penny Lane, encore Live and Die. Et puis moi je dis toujours autour de moi que réfléchissez bien, mais tout le monde, absolument tout le monde est capable de fredonner au moins 10 de ses refrains sans effort, ce qui n'est pas le cas pour d'autres groupes ou artistes. Compositeur instinctif et mélodiste hors pair, il continue encore et toujours d'inspirer les artistes du monde entier. À 84 ans, l'ancien Beatles a encore de nombreux projets en chantier, dont un duo virtuel avec Prince, et puis il vient de sortir, il y a quelques semaines, ce tout nouvel album. On fera un petit détour par ce nouvel album qui est sorti il y a quelques semaines et qui s'appelle The Boys of Dungeon Lane. Mais tout de suite, on va le retrouver ici. Nous sommes en 1975 sur l'album Venus and Mars. Voici Listen to What the Man Said. Happy Birthday, Paul McCartney.

Génial musicien, il est quelque part aussi l'inventeur du hard rock à la preuve avec le son de ce Helter Skelter gravé sur l'album blanc. Aujourd'hui, on célèbre Paul McCartney, Sir Paul McCartney qui fête ce jeudi son 84e anniversaire. D'ici quelques petites minutes, c'est Pierre Laurent que vous allez retrouver pour un Coffee on the Rock sur Classique 21. Et avant cela, eh bien, on va remonter le temps, on va remonter 40 ans en arrière. Nous sommes ici en 1982 avec au fond derrière le clavier deux génies pour s'amuser avec des touches noires et blanches et en faisant passer évidemment un message universel de fraternité. Voici Stevie Wonder et Paul McCartney pour Ebony and Ivory. Excellent après-midi à l'écoute de Classique 21.

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15: Il est 15h30.
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15: Xavier, bonjour.
17: Bonjour Pierre.
15: Et nous allons National 4 oui, pour des nouvelles.
17: Exactement, puisque à Ernage, on a toujours cette perte de chargement, ce poids lourd qui a perdu son chargement avec une circulation qui se fait sur une seule bande et une déviation qui a été mise en place pour les véhicules légers voulant se rendre vers Jean-Blou via le carrefour de Maugréto et suivre Chastre. Et puis pour les véhicules légers venant pour se rendre en tout cas vers Louvain-la-Neuve, une déviation qui est mise en place via le carrefour de l'Europe, mais qui est assez saturé également dans ces différents secteurs. Évitez d'ailleurs justement de traverser Ernage en ce moment si vous le pouvez. On a aussi pas mal de monde. Ça se passe sur le 19 entre Mons et Aubourg en direction de l'échangeur d'Oudin, avec un temps de parcours qui dépasse les 20 à 30 minutes pour traverser une zone de chantier. Sur le réseau secondaire, National 98 à hauteur de Auvelais, on a toujours ce camion en panne en direction de Ligny avec la voie de droite qui est neutralisée. Et puis du côté de la Flandre, on a sur le 314 Louvain-Lumaine à hauteur de Wilselin un accident qui provoque la fermeture de l'autoroute en direction de Lumaine avec une déviation locale qui a été mise en place et un secteur à éviter autant que possible cet après-midi. Et puis je termine par des ralentissements légers sur le ring de Bruxelles entre Strombeek et Wemmel en direction de Grand-Migard, ajouté une dizaine de minutes.
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avec Man on the Moon sur Classique 21. Bonjour à toutes et à tous, j'espère que vous allez bien. Alors, l'eau est à 28-29 degrés, le sable a été nettoyé ce matin, donc vous pouvez vous installer paisiblement. Et puis le bar est ouvert. Température estivale, ça fait du bien. Ouverphonique avec Romantic, nos artistes belges qui ont énormément de talent. Il est 15h37, c'est On The Road Again.

0: Muse avec Night Shift Superstar sur Classique 21. C'est extrait de leur dernier album The Wow Signal. Et c'est évidemment sur Classique 21.
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0: Alan Paulson Project sur Classic 21 avec Don Unsemi. 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

0: Warren Zevon sur Classique 21. L'information, le journal arrive, celui de 16h.
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0: avec Chris Cornell, évidemment, Sun Garden et l'album Super Unknown, sorti en 1994, et ce morceau Fell on Black Days. L'info arrive.
1: Météo. Le soleil reste maître du jeu sur la plupart des régions cet après-midi. Quelques nuages élevés traversent le ciel, tandis que le littoral se couvre un tout petit peu à l'approche des orages. Le mercure dépasse largement les 30 degrés cet après-midi. 31 à Namur, 30 à Spa, 30 sur Saint-Hubert, 32 du côté de Virton. Ce soir et la nuit prochaine, l'air va continuer de se charger en énergie et des orages pourront éclater par endroits à partir de 19h et apporter temporairement, durant la nuit, un peu de fraîcheur. Demain matin, l'ambiance sera déjà digne d'une journée d'été dès le réveil. Demain après-midi, les températures pourraient atteindre ou dépasser 35 degrés en Campine et sur les Brabants avant l'arrivée de nouveaux foyers orageux. L'IREM maintient un avertissement jaune en raison du risque d'orage localement soutenu, en plus de l'avertissement chaleur. Petit conseil également, l'indice UV atteint aujourd'hui des valeurs très élevées et grimpera encore ces prochains jours. Chapeau, lunettes et crème solaire seront vos meilleurs alliés. La chaleur devrait ensuite rester solidement installée au moins jusqu'à mercredi.
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0: Il est 16h.
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0: On va sur le 19, Xavier.
4: Oui, avec des bouchons, des ralentissements entre Mons et Aubourg en direction de l'échangeur Doudin. Du coup, en direction de Bruxelles ou de Namur, avec un temps de parcours qui dépasse les 30 à 40 minutes pour traverser ces difficultés. On a aussi des ralentissements en quittant la capitale sur le 19 entre Hautitre et Nivelles. C'est en direction Doudin avec une zone de chantier qui pose problème également. Comptez 5 à 10 minutes pour traverser ces ralentissements. Toujours une circulation bien dense comme tous les jours entre Loncin et l'échangeur de Votem en direction de l'Allemagne, ça se passe sur le 40. Même chose aussi à hauteur de Herf suite à une zone de chantier en direction de l'Allemagne. Et puis, on a de gros bouchons. On avait tout à l'heure un accident qui provoquait la fermeture de l'autoroute E314 en venant de Berthem en direction de Lumen, un peu après Louvain. Eh bien là, l'accident est dégagé, mais on a toujours pas mal de monde dans ce secteur. Et pour l'instant, le temps de parcours dépasse encore les 30 minutes. Alors sur le ring de Bruxelles, des ralentissements qui sont habituels finalement entre Boulogne-Saint-Etienne et Macquelon. Même chose entre Strombeek et Wemel, c'est en direction de Grand-Migard. Et puis dans l'autre sens, entre Forêt et Grand-Migard en direction de Zaventem, il faut compter une vingtaine de minutes, une dizaine de minutes entre Boulogne-Saint-Etienne et les quatre bras de Tervuren, c'est en direction de Waterloo.
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0: Et votre journal de 16h, il est présenté par Marie-Laure de Kerckhoff.
5: Bonjour à toutes et tous. À 16h, les infos essentielles de la journée. Les épreuves du CEB, le certificat d'études de base, ont commencé ce matin. Elles marquent la fin du primaire en Belgique francophone. L'examen porte sur le français, les maths, les sciences et l'histoire géo. Plus de 60 000 élèves au total sont appelés à la présenter d'ici le 23 juin. L'organisation du CEB se déroule normalement, malgré les grèves de ces dernières semaines, pour protester contre les mesures d'économie imposées au secteur. Par contre, pour le CE1D, épreuve que les élèves passent à la fin de la deuxième secondaire, et le CESS, qui sanctionne la fin des secondaires. Les syndicats ont tenté de faire en sorte que ces épreuves n'aient pas lieu dans une cinquantaine d'établissements secondaires libres liégeois, car ils n'ont pas les copies d'examen. Ces copies sont distribuées par une dizaine d'écoles qualifiées de coffre-fort, mais ces écoles sont bloquées depuis hier par les syndicats. La ministre Valérie Glatigny annonce qu'elle va envoyer des huissiers dans ces écoles coffre-fort pour les libérer, de sorte que les épreuves puissent se dérouler normalement demain. Paulo Falzon a passé sa première nuit en prison. Il a été condamné hier matin à 27 ans de prison pour 7 meurtres et 79 tentatives de meurtre en mars 2022, quand il a foncé avec sa voiture dans un ramassage de Gilles au carnaval de Strépy-Brakni. Mais l'affaire n'est peut-être pas définitivement close. La défense dispose de 2 semaines pour se pourvoir en cassation. Son avocat, Franck Discepoli, et Jean-Philippe Mayence, avocat de nombreuses parties civiles, évoquent cette éventualité. Ils ont 15 jours pour se décider. De premières négociations sont toujours prévues demain en Suisse, après la signature hier d'un protocole d'accord de paix entre l'Iran et les États-Unis. Les deux pays s'engagent à négocier et à conclure l'accord final dans un délai maximum de 60 jours, un délai extensible si les deux parties le veulent. Le protocole d'accord prévoit une reprise du trafic maritime dans le détroit d'Ormuz, la levée du blocus américain sur les ports iraniens avec effet immédiat, mais aussi la levée des sanctions américaines et la création d'un fonds de 300 milliards de dollars pour la reconstruction économique de la République République islamique d'Iran, mais il repousse à plus tard les discussions sur le nucléaire. Un premier navire français transportant du gaz naturel liquéfié a franchi le détroit d'Ormuz aujourd'hui, mais il reste du travail avant que le trafic ne soit fluide, entre autres pour dégager des épaves et déminer les eaux du détroit. L'Allemagne, comme la Belgique, a déjà prépositionné des navires démineurs. On ne sait pas encore dans quel cadre ils agiront. Voilà pour l'essentiel de l'info. Merci d'être avec nous.
0: Merci beaucoup, Marie-Laure.
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Stephen Wolf avec A Born to be Wild sur Classic 21, Easy Rider, évidemment le film, 16h07, on est reparti. Et de plus belle.

0: Jet, Are You Gonna Be My Girl sur Classique 21, 16h11 minutes. On va retrouver par exemple Sheryl Crow, ça fait toujours plaisir, c'est frais comme musique. C'est fort aéré, surtout avec ces fortes températures.
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là on est sur un bon blues, hein. Et oui. C'est Mylène Chamblin, artiste belge, avec The Shadows Weber sur Classique 21. On n'est pas sur du blues là. Ou alors du rapide. Lenny Kravitz.

0: Texas avec Let's Walk It Out sur Classique 21. Ici, on prenait des nouvelles des routes dans quelques petits instants avec Xavier qui nous attend.
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11: Et on va retourner sur le 19, prendre des nouvelles. Y a-t-il toujours des ralentissements, Xavier?
12: Oui, effectivement, Pierre, entre Mons et Aubourg. C'est en direction de l'échangeur d'Oudin, avec un temps de parcours qui dépasse les 30 à 40 minutes pour traverser ces ralentissements, cette zone de chantier qui provoque ces bouchons. Ralentissement aussi à vous rappeler sur le 19 entre Hautitre et Nivelles pour quitter la capitale et rejoindre Mons cet après-midi. Ralentissement aussi en province de Liège avec une circulation qui est ralentie et bien dense sur le 40 entre l'échangeur de Loncin et celui de Votem en direction de Cherette, avec des répercussions aussi à prévoir sur le 42 en venant de Namur. Ralentissement aussi à Herve, c'est suite à une zone de chantier en direction de l'Allemagne, comptée une dizaine de minutes. Sur le Ring de Bruxelles, ça ralentit dans les endroits habituels et c'est bien chargé d'ailleurs entre Waterloo et Oullart en direction du carrefour Léonard. Même cause, mêmes effets aussi entre Woluwe et Saint-Étienne et Macquelon, entre Strombeek et Wemmel, c'est en direction de Grand-Migard. Dans tous les cas, ajouter une quinzaine de minutes. Même chose aussi, un peu plus de 20 minutes entre Forêt et Wemmel, c'est en direction de Zaventem, et puis entre Wezembeek et les quatre bras de Tervuren en direction de Waterloo. Là aussi, il faut compter 20 à 30 minutes.
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14: On a beaucoup parlé de la presse écrite, la presse people, les magazines, mais il y a d'autres canaux qui utilisent la vie privée de nos rockers pour faire leur beurre. Notamment la télé. La télé a longtemps fait partie de notre quotidien, moyen de divertissement, d'information. La télé a éduqué des générations entières. Le tube cathodique, enfin plutôt l'écran plat maintenant, tient une place de choix dans nos foyers. Et chez les musiciens aussi, le petit écran a pu être source d'inspiration pour certains. C'est en 1976 que Bowie publie ce classique au titre énigmatique TVC 15. Une période assez floue pour Bowie. À cause des excès de drogue, l'artiste ne se rappelle pas grand-chose. TVC 15 est inspiré par une hallucination qu'avait eue son ami Iggy Pop. Il pensait que sa petite amie se faisait absorber par la télévision.

0: il y a apparemment quelque chose entre la télévision et Iggy Pop. On remonte un peu plus loin dans le temps, à l'époque des Stooges, sur le second album Funhouse, on retrouve TV Eye, l'œil de la télé. Il s'agit encore d'un personnage féminin. « She got a TV Eye on me, she got a TV Eye on me », répète-t-il plusieurs fois. All I need is a TV show, that and the radio, chante Phil Collins au début de ce titre Turn It On Again de Genesis. Avec des paroles signées par Mike Rutherford, il évoque les relations entre téléspectateurs ou auditeurs et les stars de la télé ou de la radio. Ce sentiment que la personne dans l'écran ou derrière le micro est un proche, un membre de la famille. Télévision qui est encore au centre du titre « Jesus He Knows Me » de Genesis en 91. « Jesus He Knows Me » se veut une critique directe adressée aux télévangélistes qui promettent le paradis aux téléspectateurs sur des chaînes américaines en échange d'un chèque bien rempli.
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0: On se quitte avec Genesis, cette fois en 80, « Turn It On Again ».
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Genesis avec Turning On Again. Merci beaucoup Fanny, merci Laurent. Et puis comme d'habitude, on va se donner rendez-vous demain pour la dernière de la semaine.

0: Gérard de Palmas avec Au Paradis sur Classique 21. Mais on est au paradis, on est bien là.
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0: Le Black Ink Tattoo International Convention. Ce sera les 1er et 2 août. J'ai un peu exagéré sur le coup. Et ce sera au Hall Omnisports de Villers-le-Bouillet. Et puis le jeudi 15 octobre. Bran Adams, son concert, ce sera au Sport Palace d'Anvers. Je vous rappelle la date, c'est le jeudi 15 octobre. Et tout cela avec Classique 21.

0: Orchestra Man of in the Dark, OMD avec Electricity. Dans quelques instants, le journal de 17h.
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0: 21 Guns, c'est sur Classique 21 avec Green Day. Le journal arrive, hein, je vous le disais, il y a quelques petites secondes. Le journal de 17h, le journal complet d'ailleurs.
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2: Bonjour à tous, bonjour à toutes. Aujourd'hui, le soleil a pratiquement régné sans partage sur le pays. La chaleur également. Les prochains jours s'annoncent encore plus chauds. Ce soir, le temps restera souvent calme dans un premier temps. Mais au fil des heures, l'atmosphère deviendra plus instable avec un risque d'averses et d'orages localisés durant la nuit. Une nuit qui restera d'ailleurs particulièrement douce. Demain matin, le soleil brillera déjà sous une ambiance presque tropicale. Demain après-midi, la chaleur deviendra remarquable avec souvent plus de 33 degrés et localement jusqu'à 35 degrés. Avant de nouveaux développements orageux dans l'après-midi, en début de soirée, l'IRM émet un avertissement jaune pour ces orages potentiellement forts. Et puis la suite de la semaine s'annonce exceptionnelle également. Plus de 30 degrés tout le week-end, puis peut-être 35 à 37 degrés entre lundi et mardi avec une possible prolongation de la vague de chaleur.
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0: Il est 17h.
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0: Xavier, vous me le disiez, on va changer un petit peu. Hein, oui. On va aller sur le ring de Bruxelles.
2: Exactement, Pierre, avec un accident qui s'est produit un peu après l'échangeur de Woluwe-Saint-Étienne en venant de Zaventem. C'est en direction de Carrefour-Léonard. Une voie de circulation est neutralisée par cet accident, cette voiture. Il faut compter 20 à 30 minutes pour traverser ces bouchons. Dans l'autre sens, on a aussi un véhicule en panne. C'est à hauteur de Houlard, toujours sur le ring de Bruxelles en venant de Waterloo, avec des fils qui remontent jusqu'à Braine-l'Alleud. Comptez 30 à 40 minutes pour traverser ces bouchons. Toujours aussi un secteur bien chargé. C'est dans les deux sens de circulation entre Forêt et Strombeek pour résumer la situation sur le ring de Bruxelles. Filons à présent dans le Hainaut où nous avons sur le 19 toujours pas mal de monde avec un temps de parcours qui dépasse les 40 minutes pour faire la liaison Mons-Aubourg et pour traverser une zone de chantier en direction d'Oudin. Ça se passe donc sur le 19. Ralentissement aussi en province de Liège à vous rappeler entre Lonsin et Votem. C'est en direction de l'Allemagne. Même chose aussi dans le secteur de Herve pour traverser une zone de chantier sur le réseau secondaire. National 98 à Ouvelay en direction de Fosse-la-Ville, voie de droite 2, voie de gauche neutralisée suite à un accident, même cause, même effet aussi à Arbre. National 928, c'est dans les deux sens de circulation avec une chaussée qui est fermée et une déviation qui est mise en place.
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0: Et votre journal de 17h est présenté par Delphine Vreux.
3: Des huissiers envoyés dans des écoles de la province de Liège pour laisser sortir les questionnaires des épreuves certificatives. Mais une cinquantaine d'établissements liégeois annulent déjà CE1D et CESS. L'Iran sortirait-il gagnant de l'accord de paix entre les États-Unis et l'Iran, gagnant au point de toucher un jackpot de plusieurs milliards d'euros? Certains le pensent déjà. La RTBF inaugure aujourd'hui son nouveau bâtiment à Bruxelles, baptisé Media Square, et l'accueil du beau monde. Bonjour, les épreuves certificatives de l'enseignement secondaire sont annulées dans une cinquantaine d'écoles liégeoises, des écoles du réseau libre et de l'enseignement officiel. Ces épreuves CE1D et CESS débutent demain. Elles sont obligatoires et identiques. Les questionnaires sont distribués dans toute la fédération Wallonie-Bruxelles. Mais avant d'arriver sur le banc des écoles, les copies vierges sont stockées dans des écoles appelées écoles coffre-fort. Et à Liège, des professeurs bloquent la sortie des caisses de feuilles. Blocage total et le ton monte. Bénédicte Allier nous résume la situation.
4: Les premiers huissiers sont arrivés à Liège dans près de 10 écoles jusqu'à présent. L'ambiance sur place diffère selon les établissements. À l'Institut Maria Goretti notamment, le huissier qui s'est présenté a pu obtenir l'identité des personnes présentes sur le piquet. À l'école Bressoupiron en revanche, le huissier a essuyé un refus. Il s'est donc adressé à la ministre Valérie Glatini qui a donc ordonné d'envoyer la police. Les manifestants semblent décidés à l'attendre. À noter que le passage des huissiers ne va pas nécessairement débloquer la situation et permettre aux examens de se dérouler comme initialement prévu dès demain.
3: Et les astreintes sont de 5 000 euros par infraction. Eux aussi sont enseignants et aussi sont en colère. Le collectif Mars Attacks organise cet après-midi un rassemblement sous les fenêtres du gouvernement de la Fédération Wallonie-Bruxelles. Et voici quelques participants.
5: On continue notre mobilisation pour montrer qu'on n'est pas content et que le décret a été voté dans des conditions qui sont pas correctes. On n'est pas écouté du tout.
6: L'école est finie. Double sens. L'école est finie avec ce décret qui est passé. L'école qu'on connaît est vraiment en danger.
7: Il n'y aura pas de retour à la normale aujourd'hui. Ça, c'est très clair. Je pense que les profs ne sont pas du tout prêts à avoir une défaite comme il y a eu en 90 et 96 où on a peu gagné en tout cas. Là, je pense que la colère est suffisante que pour continuer, les jours de rentrée ont déjà été déposés par les syndicats comme préavis. De grève.
8: Il nous reste quand même les épreuves externes à passer, du coup le CESS qui commence demain pour nous. Je pense que ça va être perturbé aussi, qu'il y aura des actions, donc on ne sait pas encore si on va le passer ou pas. Mais ce qu'on sait, c'est qu'au final, la décision finale, elle revient au conseil de classe et nous, on fait confiance aux profs.
3: Des manifestants au micro de Stéphanie Lepage et d'Éric Wattieu. Sous des arbres, dans un parc, dans un magasin climatisé aussi, la recherche d'un peu de fraîcheur a commencé. Le mercure grimpe et grimpera encore. Et attention aux orages potentiellement violents à partir de 19h. Ils arrivent du nord de la France. Et en Wallonie, la cellule d'expertise régionale a été convoquée pour évaluer la situation des cours d'eau. Elle mentionne un risque de débordement de petits cours d'eau et de ruissellement, mais dans les zones déjà touchées par des inondations Lyon le 30 mai à cause d'orages déjà. Cette cellule va se réunir cet après-midi et à nouveau demain matin. Bruxelles annonce la fermeture de ses parcs dès 18h et le numéro d'appel 1722 ainsi que la version informatique 1722.be sont activés pour risque de tempête et d'inondation. Les citoyens sont mécontents de la justice. C'est en tout cas le constat posé par le Conseil supérieur de la justice. Il a enregistré plus de 400 plaintes en 2025. Ce nombre augmente depuis 5 ans. Quels sont les reproches des citoyens ? Bénédicte Ingels est la présidente de cette instance. Elle nous explique que 4 tendances se dégagent.
9: On constate que les gens se plaignent toujours de la durée des procédures qui est trop longue. Et là, on peut constater effectivement que soit certains mécanismes de procédure, soit certains constats d'arriérés, de manque d'effectifs que l'on constate dans certaines juridictions, ont pour effet de reporter la décision et le processus décisionnel fort loin. Il peut y avoir des déroulements de procédures qui ne se passent pas très bien, des problèmes de fixation, de communication qui ne sont pas très clairs pour le citoyen, une communication avec la justice. Et puis la dernière cause, c'est l'attitude d'un magistrat à l'audience, peut-être une source de plainte.
3: Le Conseil supérieur de la justice souligne que la responsabilité n'incombe pas nécessairement à la justice. Par exemple, lorsque les problèmes découlent d'un manque de moyens financiers. Et c'était une interview au micro de Martin Collier. Aux Pays-Bas, une très jeune adolescente est soupçonnée d'avoir tué ses deux parents. Selon plusieurs médias néerlandais, l'enfant n'aurait que 13 ans. Pour la première fois depuis presque 4 mois, un navire de transport de gaz naturel liquéfié a franchi ce matin le détroit d'Ormuz au large de l'Iran, quelques heures à peine après la signature de l'accord entre l'Iran et les États-Unis. Et 3 pétroliers remplis de 6 millions de barils bruts de pétrole ont suivi. Les compagnies, les armateurs sont généralement très prudents encore en raison de la très grande valeur des navires et de leur cargaison. L'accord de paix en 14 points a été rendu public et on se rend compte aussi que l'Iran en sort largement bénéficiaire financièrement. Daniel Fontaine, on peut parler de jackpot pour Téhéran ?
10: Sans doute, oui. Alors, il y a d'abord ce plan très contesté aux États-Unis. 300 milliards de dollars promis pour la reconstruction et le développement économique de l'Iran. Mais les États-Unis se sont aussi engagés à dégeler rapidement les fonds iraniens bloqués chez eux ou chez leurs partenaires. La Banque centrale du Qatar détient par exemple 6 milliards de dollars. Et l'accord final prévu d'ici 2 mois devra inclure la fin de toutes les sanctions américaines et internationales imposées à l'Iran. Mais ce n'est pas tout. Donald Trump s'est aussi engagé à permettre immédiatement les exportations de brut iranien et d'autres produits pétroliers. Tous les services associés, le transport, les assurances, les paiements bancaires devront être assurés. Si tout ceci se réalise, eh bien, c'est un pactole inespéré que le régime iranien va toucher. De quoi relancer l'économie sinistrée du pays, réparer les infrastructures détruites et renforcer le régime rapidement.
3: Et de premières négociations vont débuter demain en Suisse pour mettre en place l'accord. En attendant, le prix des cours de pétrole a diminué aujourd'hui de 3%, revenant au niveau du début de la guerre au Moyen-Orient. Un sommet européen débute en ce moment à Bruxelles. Il prévoit des discussions sur le budget européen et sur l'Ukraine, mais il sera aussi question des stratégies commerciales chinoises, vues comme agressives et même destructrices à l'égard de l'Europe. Mais le dossier doit être traité avec une extrême diplomatie. Le roi et la reine dans les locaux de Media Square ce matin pour l'inauguration des nouveaux bureaux de la RTBF à Bruxelles. Philippe et Mathilde étaient à deux, très intéressés. À deux donc pour découvrir ce nouveau lieu. Ils se sont arrêtés sur la présentation du JT. Ils se sont beaucoup intéressés aux réseaux sociaux et aux nouveaux studios très modulables. Et cet après-midi, place plutôt à la partie officielle, inauguration officielle, en présence de Jacqueline Galland, la ministre des Médias.
11: Un média public n'a de valeur que s'il est libre de traiter les sujets qu'il estime importants, de poser les questions qu'il juge utiles et d'exercer son travail sans intervention politique ou syndicale. Cette indépendance doit être préservée, mais comme toutes les grandes libertés démocratiques, elle s'accompagne aussi d'une immense responsabilité. La responsabilité d'être rigoureux, la responsabilité de vérifier, la responsabilité de rectifier parfois, la responsabilité surtout de s'adresser à tous les citoyens, quels qu'ils soient, avec respect et sans préjugés.
3: Un extrait de son discours lors de l'inauguration officielle. Alors, vous n'êtes ni le roi, ni la reine, ni la ministre, mais pour nous, vous êtes tout aussi important et vous pourrez découvrir Media Square ce week-end. Accueil chaleureux garanti. Nos footballeuses de l'équipe nationale belge connaissent leur prochain adversaire sur la route de la Coupe du Monde 2027. Au premier tour des matchs de barrage au mois d'octobre, les Belges affronteront une équipe à leur portée. La Pologne, elle est bien moins classée que la Belgique. Et à la Coupe du Monde, les deuxièmes matchs de poule débutent ce soir. La première rencontre, ce sera à 18h. La République tchèque rencontre l'Afrique du Sud. Et voilà qui referme ce journal. Merci d'être à notre écoute.
0: Merci beaucoup Delphine.
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0: Oasis avec Wonderwall sur Classic 21. 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

0: Village Royal avec Hush sur Classic 21. 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Puis vous restez bien avec nous, puisque ça peut retomber à tout moment dans The Road Again, peut-être même ce soir. Et puis c'est jusqu'à dimanche inclus.
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0: c'est le dernier, Lola Young, et ça s'appelle From Down Here.
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0: On va retourner sur le 19, Xavier.
12: Ah oui, Pierre, avec toujours des bouchons suite à cette zone de chantier à hauteur de Haubourg, des fils qui remontent jusqu'à Mons, avec un temps de parcours qui dépasse les 50, voire même une heure pour traverser ces ralentissements. Et avec cette chaleur, pas toujours évident évidemment d'être dans l'habitacle des voitures. Prudence et éviter le secteur si vous le pouvez, en tout cas autant que possible cet après-midi et ce soir, avec des ralentissements aussi à vous rappeler. C'est le cas en province de Liège, entre Loncin et l'échangeur de Votem en direction de l'Allemagne, ajouté une dizaine de minutes, tout comme pour traverser la zone de chantier de Herve, toujours sur le 40. Sur le réseau secondaire national 98 à Auvelet, on a toujours cet accident qui neutralise la voie de gauche, est en direction de Fosse-la-Ville. On a aussi toujours du côté de Arbre, on observe que maintenant apparemment l'accident qui était en cours à Arbre sous la nationale 928 vient d'être dégagé, donc la circulation reprend petit à petit dans ce secteur. Par contre, sur le ring de Bruxelles, toujours des ralentissements à prévoir cet après-midi. C'est le cas, on vient d'apprendre aussi, avec un véhicule qui est en panne à hauteur des quatre bras de Tervuren. C'est en direction de Waterloo, voie de droite neutralisée, avec un temps de parcours qui peut dépasser les 20 minutes. Même chose aussi dans l'autre sens, Waterloo, Oulart vers Léonard. Et puis un temps de parcours qui dépasse les 30 minutes entre Grimbergen et Wemmel. C'est en direction de Grand-Migard.
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14: Yamit Fadjaoui nous parle aujourd'hui de l'or.
15: Quand une guerre éclate, que nous disent les manuels d'investissement? Eh bien, acheter de l'or. L'or est censé être la valeur refuge par excellence, celle qui protège quand les bombes tombent, quand les marchés paniquent et quand l'incertitude domine. Et pourtant, depuis le début du conflit entre les États-Unis, Israël et l'Iran, il se passe exactement l'inverse. L'or ne monte pas, il baisse, et même fortement. Et voilà donc qui paraît un petit peu contre-intuitif. Parce que, c'est vrai, nous avons tendance à imaginer que les marchés, eh bien, ils fonctionnent comme nous. Guerre égale peur, peur égale refuge, et refuge égale or. Mais les marchés ne raisonnent pas toujours ainsi. Alors, première explication, quand les investisseurs perdent de l'argent ailleurs, ils vendent souvent ce qui a bien marché. Or, depuis plusieurs mois, l'or était l'un des grands gagnants des marchés. Certains investisseurs ont donc pris leurs bénéfices. Autrement dit, ils ont vendu de l'or, non pas parce qu'ils n'y croyaient plus, pas du tout, mais parce qu'ils avaient besoin de liquidités. Et cela nous amène à la deuxième explication. un peu plus technique, mais essentielle. Lorsqu'un marché chute brutalement, certains investisseurs reçoivent ce qu'on appelle un appel de marge. En clair, leur intermédiaire financier leur demande de remettre de l'argent sur la table au pot, si vous voulez, pour couvrir leurs pertes. Et dans l'urgence, ils vendent ce qu'ils peuvent vendre rapidement. Et l'or fait partie des actifs les plus liquides au monde. Résultat, même les valeurs refuges comme l'or peuvent être vendues au pire moment. Et d'ailleurs, on a observé déjà ce phénomène lors de la crise financière de 2008 ou au début de la pandémie du Covid. L'or avait à l'époque reculé avant de repartir fortement à la hausse. Et puis, troisième raison, ce sont les taux d'intérêt. Les derniers chiffres de l'emploi américain ont été meilleurs que prévu. Et conséquence, les marchés financiers pensent que la Banque centrale américaine pourrait donc retarder ses baisses de taux d'intérêt. Or, quand les taux restent élevés, les obligations d'État américaines deviennent plus attractives. Pourquoi donc détenir de l'or qui ne rapporte ni d'intérêt ni dividende quand des emprunts d'État offrent un bon rendement? Et voilà, c'est cette concurrence qui pèse mécaniquement sur l'or, sur le métal jaune. Et puis, il y a un autre acteur souvent oublié. Ce sont les banques centrales. Ces dernières années, elles ont été les grandes acheteuses d'or. La Chine, l'Inde, la Turquie ou encore plusieurs pays émergents ont accumulé des réserves à un rythme inédit. Mais certaines banques centrales peuvent aussi devenir vendeuses à des moments parce qu'elles ont besoin, par exemple, de financer leur économie ou de soutenir leur monnaie. Alors, la bonne nouvelle pour les partisans de l'or, c'est que cette demande structurelle, elle reste très très forte. La Banque Populaire de Chine vient encore d'augmenter ses réserves. Et de nombreuses institutions monétaires cherchent toujours à réduire leur dépendance vis-à-vis du dollar. Et donc, la leçon à retenir, elle est très simple. L'or reste une valeur refuge, mais ce n'est pas une valeur magique. À court terme, il peut parfaitement baisser pendant une guerre, parce qu'en bourse, ce n'est pas seulement la peur qui compte, ce sont aussi, par exemple, les besoins de liquidité, on en a parlé, les taux d'intérêt, on en a parlé, les appels de marge et les arbitrages des investisseurs. Autrement dit, quand tout le monde s'attend à voir l'or monter, il arrive parfois que le métal jaune fasse exactement l'inverse. Et c'est peut-être la première règle des marchés, ils adorent prendre les investisseurs à contre-pied. Et d'ailleurs, depuis la signature du cessez-le-feu entre États-Unis et l'Iran, l'or a repris des couleurs avec 3 séances de hausse d'affilée. Comme quoi, l'or n'a pas dit son dernier mot.
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0: Manfred Mann, Seth Penn avec Blinded by the Light sur Classic 21. Ça c'est bien quand même pour une fin de journée, peut-être aussi pour vous faire patienter là sur le 19. Hein. C'est vrai que ça a pas mal ralenti patience et puis courage.
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0: projet néerlandais Sloper avec Never Alone sur Classic 21 dans un petit peu plus de 5 minutes le journal.
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0: Qu'est-ce qui nous manque, hein, Arnaud, avec Chic et pas cher sur Classique 21.
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4: Bonjour à tous, bonjour à toutes. Aujourd'hui, le soleil a pratiquement régné sans partage sur le pays. La chaleur également, les prochains jours s'annoncent encore plus chauds. Ce soir, le temps restera souvent calme dans un premier temps. Mais au fil des heures, l'atmosphère deviendra plus instable avec un risque d'averse et d'orage localisé durant la nuit. Une nuit qui restera d'ailleurs particulièrement douce. Demain matin, le soleil brillera déjà sous une ambiance presque tropicale. Demain après-midi, la chaleur deviendra remarquable avec souvent plus de 33 degrés et localement jusqu'à 35 degrés. Avant de nouveaux développements orageux dans l'après-midi, en début de soirée, l'IRM émet un avertissement jaune pour ces orages potentiellement forts. Et puis la suite de la semaine s'annonce exceptionnelle également. Plus de 30 degrés tout le week-end, puis peut-être 35 à 37 degrés entre lundi et mardi avec une possible prolongation de la vague de chaleur.
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0: Belle soirée, il est 18h.
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0: On va retourner sur le 19, hein, mais pas au même endroit, Xavier.
13: Oui, effectivement, Pierre, à hauteur de Haut-Titre, en venant eh bien, d'Anderlecht, en direction de Mons. À hauteur de cet échangeur, on nous a signalé plusieurs appels d'ailleurs, plusieurs auditrices, auditeurs qui nous ont appelé une situation dangereuse, puisqu'il y a un véhicule en voie de gauche à hauteur de l'échangeur d'Haut-Titre en direction de Mons sur le 19, situation dangereuse, puisque ça arrive au dernier moment, il y a un tournant dans ce secteur, et donc du coup, il faut se rabattre assez rapidement sur la voie de droite, donc soyez extrêmement prudents dans ce secteur. On va filer aussi toujours sur les 19, mais du côté de Mons cette fois, où ça reste assez chaotique hein, au niveau du trafic, avec un temps de parcours qui dépasse les 50, voire même une heure pour faire la liaison Mons-Aubourg en direction de Bruxelles et de Namur, avec une circulation qui est à l'arrêt, voire qui circule au pas dans ce secteur. Soyez donc extrêmement prudents et évitez d'ailleurs de passer à cet endroit si vous le pouvez, évidemment, cet après-midi. Ralentissement à vous rappeler sur le 40 en province de Liège. C'est à hauteur de Herve, sur le ring de Bruxelles. Ce sont des ralentissements habituels finalement pour un jeudi soir, avec un temps de parcours qui dépasse les 20 à 30 minutes pour faire la liaison Woluwe-Saint-Étienne-Carrefour-Léonard en direction de Waterloo. Ralentissement aussi et secteur assez encombré entre Forêt et Wemmel en direction de Zaventem. Même chose aussi entre Grimbergen et Wemmel vers Grand-Bigard. Dans tous les cas, comptez 20 à 30 minutes.
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0: Et voici votre journal de 18h. Il est présenté par Marie-Laure de Kerckhove.
14: Les épreuves de certification de l'enseignement secondaire auront-elles bien lieu dans tout le réseau francophone demain? Une cinquantaine d'écoles liégeoises veulent les annuler. La ministre Glatigny a envoyé des huissiers et la police dans les écoles qui distribuent les copies et que les syndicats bloquent depuis hier. Les plaintes pour racisme augmentent en Belgique. Plus de 800 dossiers pour racisme ont été ouverts chez Ounia en 2025. C'est plus de 2 dossiers par jour. L'Ukraine a lancé tôt ce matin sa plus importante attaque de drones contre Moscou depuis au moins 2 ans. L'Ukraine est au menu du sommet européen qui commence aujourd'hui en présence de Volodymyr Zelensky. Bonsoir à toutes et tous. Une cinquantaine d'établissements secondaires liégeois du réseau libre et officiel ont décidé d'annuler les épreuves certificatives CE1D en fin de deuxième secondaire et CESS en fin de secondaire qui devaient se dérouler demain. En cause, l'impossibilité matérielle mais aussi le manque de temps nécessaire pour photocopier et distribuer les examens. La ministre Glatini a décidé d'envoyer des huissiers dans la dizaine d'écoles coffre-fort où se trouvent les copies d'examens. Devant la résistance des blocages, la police est aussi descendue sur place. Le reportage de Bénédicte Allier.
3: Les premiers huissiers se sont présentés dans près de 10 écoles coffre-fort à Liège cet après-midi avec l'ordonnance de lever les piquets, une décision de la ministre Valérie Glatini.
11: C'est quelque chose qui a été suggéré à l'administration pour que les barrages qui sont bloquants deviennent filtrants, pour que les directions qui le souhaitent, parce que beaucoup de directions souhaitent aller chercher les épreuves, puissent aller chercher ces épreuves-là.
3: Si l'ambiance sur place diffère selon les établissements, certains manifestants en refusant de donner leur identité, c'est globalement la consternation. Genre de huit secrétaire régional CGSP.
15: Si la ministre nous envoie un huissier de justice pour nous signifier qu'on est obligé de lever les piquets sur base d'une requête unilatérale, c'est-à-dire qu'elle n'a pas été concertée, et donc on va évidemment y opposer une opposition en justice.
3: La ministre Glatini rappelle qu'il s'agit d'un décret qu'il convient de respecter.
11: C'est un décret, donc il s'impose aux établissements comme il s'impose aussi aux enseignants. Et donc la question du jour n'est pas la question des sanctions, la question du jour c'est vraiment faire en sorte que ces directions puissent encore aller chercher les copies papier ou le cas échéant recevoir les épreuves électroniques demain matin. Je pense que c'est important de leur rappeler que ce qui est au centre, c'est évidemment l'intérêt de l'enfant.
3: Les astreintes en cas de refus d'obtempérer sont de 5 000 € par infraction.
14: Une centaine d'enseignants ont aussi manifesté cet après-midi sous les fenêtres du gouvernement de la Fédération Wallonie-Bruxelles, place sur les deux Choquiers, pour dénoncer une fois encore les économies décidées dans l'enseignement francophone. Les signalements de racisme sont à nouveau en hausse en Belgique. C'est ce qui ressort du dernier rapport annuel publié par UNIA. Le Centre interfédéral de lutte contre les discriminations a ouvert plus de 2000 dossiers liés à des faits de racisme. Une hausse par rapport aux années précédentes, François Corpio.
16: Oui, plus de 2 dossiers par jour ouverts pour des faits de racisme. UNIA constate une hausse de 17% en 2025. Arrive ensuite les discriminations liées au handicap. Patrick Charlier, son directeur.
17: De manière constante, le top 2 des critères pour lesquels on est saisi, c'est le racisme, les discriminations raciales sur base de l'origine, de la couleur de la peau, et puis arrive en 2, la question du handicap. Et donc là, c'est toutes les questions liées à l'emploi, mais aussi l'enseignement inclusif et des choses de cet ordre-là.
16: Des discriminations, constate UNIA, qui sont le plus souvent à mettre en lien avec le monde du travail.
17: C'est toutes les phases de l'emploi qui sont visées, donc c'est des discriminations en recrutement, mais c'est aussi des phénomènes de harcèlement sur le lieu de travail, des personnes qui sont visées parce qu'elles sont homosexuelles, parce qu'elles sont musulmanes, parce qu'elles sont juives, parce qu'elles sont d'origine étrangère, sont renvoyées systématiquement à cette identité, parfois sous le ton de l'humour, mais ce n'est plus de l'humour, ça devient du harcèlement.
16: Dans son rapport, UNIA parle aussi d'une polarisation croissante de la société, alimentée notamment par les réseaux sociaux.
14: Et c'est donc en tout que UNIA a ouvert plus de 2000 dossiers en 2025, liés donc à toutes les formes de discrimination. Pour les faits de racisme, le nombre de dossiers est de 800. Il va faire chaud demain et les jours prochains, et avec la chaleur, attention aux orages. Le numéro 1722 est activé. La Belgique est placée en alerte jaune à l'orage entre ce soir et demain matin. La cellule d'expertise wallonne qui évalue la situation des cours d'eau mentionne un risque de débordement dans les zones déjà touchées par les inondations le 30 mai à cause d'orages, justement. À Bruxelles, les parcs sont fermés à 19h. L'Ukraine a lancé tôt ce matin sa plus importante attaque de drones contre Moscou depuis au moins 2 ans. Elle a provoqué des incendies dans la région autour de la capitale russe et perturbé ses principaux aéroports. Une riposte, selon Volodymyr Zelensky, aux attaques russes contre les villes ukrainiennes. Le président ukrainien est à Bruxelles aujourd'hui dans le cadre du sommet européen qui se tient aujourd'hui et demain, car l'Ukraine fait partie des sujets qui seront évoqués au sommet. Le président Zelensky vient d'arriver au sommet. Dans sa première déclaration, il a salué l'unité transatlantique sur la guerre dans son pays. Le G7 s'est remobilisé à Évian pour accroître la pression sur Moscou. Les pays membres, États-Unis inclus, ont acté qu'il n'y avait pas de volonté sérieuse de la Russie de négocier une fin du conflit. Et pour Volodymyr Zelensky, c'est un grand moment.
18: C'est vraiment un grand moment pour l'Ukraine et les Ukrainiens. Oui, le premier volet des négociations a été lancé grâce à l'unanimité de tous les dirigeants. Enfin, l'unanimité. C'est absolument formidable. Aujourd'hui, nous allons bien sûr discuter des 5 prochaines étapes très importantes, voire historiques pour l'Ukraine, les 5 prochains volets. Deuxièmement, nous allons, je pense, partager avec tous les dirigeants les conclusions des réunions du G7. Et cela a également été important, le soutien à l'Ukraine, la défense aérienne, la manière de se préparer pour l'hiver et la manière de faire pression sur Vladimir Poutine. C'est formidable. Nous avons fait preuve d'unanimité au sein du G7 sur la manière de nous montrer fermes et de pousser Poutine à engager le dialogue, à conclure un cessez-le-feu et à mettre fin à cette guerre.
14: Au sommet européen, il sera question également des relations avec la Chine, mais aussi du budget de l'Europe pour la période 2028-2034. Pour la première fois depuis 4 mois, un premier navire français transportant du gaz naturel liquéfié a franchi le détroit d'Ormuz aujourd'hui. D'autres pétroliers ont suivi. Mais il reste du travail avant que le trafic ne soit fluide, entre autres pour dégager des épaves et déminer les eaux du détroit. Il y a de grandes chances que la Belgique participe à cette mission de sécurisation du détroit, selon le ministre Théo Franken. Demain, de premières négociations sont toujours prévues en Suisse, après la signature hier d'un protocole d'accord de paix entre l'Iran et les États-Unis. Les deux pays s'engagent à négocier et à conclure l'accord final dans un délai maximum de 60 jours. Le protocole d'accord prévoit une reprise du trafic maritime dans les détroits d'Ormuz, la levée du blocus américain sur les ports iraniens et aussi la levée des sanctions américaines et la création d'un fonds de 300 milliards de dollars pour la reconstruction économique de la République islamique d'Iran. Mais il repousse à plus tard les discussions sur le nucléaire. Cette question maintenant, les pays européens ont-ils été suffisamment solidaires face au conflit au Moyen-Orient? Non, estime Pete Hegseth, le secrétaire d'État américain. Alors que les ministres de la Défense des pays de l'OTAN étaient réunis aujourd'hui à Bruxelles, Pete Hegseth n'a pas mâché ses critiques et a annoncé un réexamen approfondi dans les 6 mois du déploiement américain en Europe, en droite ligne du projet de désinvestissement des États-Unis dans l'Alliance annoncé par Donald Trump. Pete Hegseth.
19: Ne vous y trompez pas, il s'agira d'un véritable examen. Il visera à garantir que l'OTAN progresse rapidement et irréversiblement vers un leadership européen en assumant la responsabilité principale de la défense de l'Europe. En veillant à ce que nos forces soient positionnées pour répondre aux besoins mondiaux des États-Unis et en s'assurant que nos bases d'accès et nos capacités de survol soient clairement définies et sécurisées.
14: Le secrétaire d'État américain a également menacé l'Alliance de réduire la contribution américaine à son budget si certains pays se refusaient à tenir les engagements pris l'an dernier au sommet de l'OTAN à La Haye, c'est-à-dire la promesse de consacrer d'ici 2035 au moins 5% de leur produit intérieur brut à leurs dépenses de sécurité, dont 3,5% pour leurs dépenses strictement militaires. Ce soir à la Coupe du Monde de football, c'est le début des deuxièmes matchs de groupe. Début en ce moment même du match entre la République tchèque qui rencontre l'Afrique du Sud. À 21h, la Suisse joue contre la Bosnie. À minuit, le Canada retrouve le Qatar. Et à 3h du matin, le Mexique accueille la Corée du Sud. Et puis, une footballeuse de l'équipe nationale belge connaissent leur prochain adversaire sur la route de la Coupe du Monde 2027. Au premier tour des barrages, au mois d'octobre, elles affronteront une équipe à leur portée, la Pologne, moins bien classés que les Belges au ranking mondial. En cas de victoire, les Red Flames affronteront ensuite le Kazakhstan ou l'Irlande. Voilà pour l'essentiel de l'info. Merci de nous écouter.
0: Merci beaucoup, Marie-Laure. Belle soirée.
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0: La vie comme une rivière avec Axel Bauer sur Classique 21, 18h22. Le jeudi, eh bien, on reçoit Jean-Yves Louis pour sa séquence Americana.
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1: Depuis son premier album en 2013, elle est devenue une figure incontournable de l'Americana. 4 Grammy Awards plus tard, elle revient avec un 7e album audacieux mêlant les genres et les styles. Extrait de Middle of Nowhere que nous avions découvert il y a peu dans Route 66, le single Dry Spell est son nouveau titre. Sans phare et d'une manière franche et directe, Kacey Musgraves renoue avec l'humour piquant et l'autodérision de ses débuts. Elle y aborde de manière très directe et désinhibée sa frustration face à une longue période de célibat et de disette sexuelle.
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1: Et depuis ses débuts, Kacey Musgraves s'est imposée comme l'une des artistes les plus audacieuses, influentes et singulières de la musique américaine. Avec audace et beaucoup de talent, elle a combiné l'authenticité de la country music traditionnelle avec les sonorités pop, folk et même psychédéliques. Elle a brisé les codes d'un genre souvent jugé trop conservateur. Née au Texas à la fin des années 80, Kacey baigne dans la musique depuis son plus jeune âge. Précoce, elle compose et joue de la guitare depuis son enfance.
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1: 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Révélée au grand public grâce à l'incontournable émission télé La Nashville Star, dont elle ne sortira pas victorieuse, elle s'installe malgré tout à Nashville et décroche un contrat chez Mercury. Son premier coup d'éclat a lieu en 2013 avec le single Merry Go Round. Le public découvre l'univers et l'écriture de la jeune artiste et le ton est donné avec cette chanson qui dresse un portrait sans concession de la monotonie provinciale.
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1: 2019 est l'année du couronnement. Elle remporte, grâce à Golden Hour, un Grammy Award, le trophée lui est attribué pour l'album de l'année, et cela, toutes catégories confondues. Artiste caméléon, Kacey Musgraves passe de la country pop psyché à un album concept inspiré par son divorce avec le chanteur Ruston Kelly, puis revient à des sonorités roots et épurées, avant un retour à une country music plus délurée, twangy, à l'humour grinçant et à la dérision assumée.
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1: Dry Spell est le premier single officiel de son 7e et dernier album Middle of Nowhere. Le morceau a fait sensation en raison de son honnêteté, de son sujet audacieux. Avec cette période de sécheresse, au sens de disette sexuelle ou affective, la chanson aborde avec énormément d'humour et d'autodérision la frustration liée au célibat prolongé. Le clip vidéo, co-réalisé par Kacey Musgraves en personne et Anna Lux Davis, la célèbre réalisatrice, ce clip met donc en scène cette quête de manière volontairement décalée et théâtrale. Un clip vidéo à découvrir sur notre site. On écoute Kacey Musgraves, Dry Spell.
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0: Cassie Musgrave avec Dry Spell. Merci beaucoup à Jean-Yves Louis.
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0: 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Voilà, ça continue de tomber. 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

0: chante un peu trop fort dans le casque, l'animateur Sting avec Fields of Gold sur Classique 21.
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2: Est-ce que ça va mieux sur le 19, Xavier ?
3: Alors, on a toujours des embarras de circulation, certes, mais au niveau du temps de parcours, ça s'améliore tout de même. Tout à l'heure, on avait une heure à ajouter au temps de parcours, au temps de trajet pour traverser ces bouchons entre Mons et Aubourg en direction de l'échangeur d'Oudin. Maintenant, il faut ajouter, allez, 20 à 30 minutes, grosso modo, pour traverser ces ralentissements. Ça va un peu mieux par rapport à tout à l'heure, mais ça reste assez compliqué. Une circulation qui est par endroit à l'arrêt. Sous le ring de Bruxelles, ralentissement entre Woluwe-Saint-Étienne et Léonard en direction de Waterloo. 20 à 30 minutes supplémentaires, tout comme entre Grimbergen et Wemel vers Grand-Migard. Même cause, même effet aussi entre Grand-Migard et Wemel, c'est vers Zaventem et c'est dans l'autre sens. Et puis on va terminer par le 40, où là il faut ajouter 10 minutes pour traverser une zone de chantier à hauteur de Herve, c'est en direction d'Allemagne.
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2: Bonjour Delphine.
5: Bonjour Pierre. Après 4 ans de convalescence et une opération délicate des cordes vocales, Jon Bon Jovi annonce être complètement guéri. Une renaissance qu'il juge plus longue que prévu mais nécessaire pour revenir au meilleur niveau, soutenu sans faille par ses musiciens. Ce retour prendra forme sur scène dès le 7 juillet avec le Forever Tour lancé depuis le Madison Square Garden. Bon Jovi revient avec une philosophie claire, moins de perfection, plus d'excellence et surtout l'envie intacte de retrouver son public. Linkin Park s'apprête à raconter sa renaissance dans un documentaire intitulé Unshatter. Porté par Mike Shinoda et réalisé par Johan, le film revient sur le chemin parcouru depuis la disparition de Chester Bennington en 2017 jusqu'à la nouvelle dynamique du groupe avec Emily Armstrong au chant et Colin Britton à la batterie. Un projet intime qui documente aussi le succès inattendu de leur dernier album From Zero. Linkin Park assume un nouveau chapitre sans renier le passé et sera d'ailleurs à l'affiche du Werther Park Life le 28 juin. 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Enfin, Walter Parazaider, membre fondateur de Chicago, est décédé à 81 ans. Saxophoniste et flûtiste emblématique, il a contribué à créer ce son unique mêlant rock et cuivre qui a clairement marqué plusieurs générations. On retient notamment ses performances sur Color My World ou encore Just You and Me, devenus des classiques du genre.
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1: Hotel avec Elvis Presley, je vous le redis encore une fois, restez bien à l'écoute à propos des places, des entrées pour les concerts et les festivals de cet été, hein, cette année 2026, ce sont vraiment des événements majeurs avec Classique 21, la radio des lives, restez bien, bien à l'écoute, ça peut encore tomber ce soir, il y en aura encore demain, vendredi, samedi et dimanche, et vous avez des infos sur notre site internet.
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0: jusqu'au bout. Radiohead avec Karmapolis sur Classique 21 et dans un petit peu plus de 10 minutes, on va trouver Jean-Louis Lahaye pour le moment M.
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0: Mumford & Sons avec Begin Again et en concert le 2 juillet dans le cadre du festival de Werther avec Classique 21.
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0: morceau qui met en joie, bien positif. Clapton avec Love Comes to Everyone sur Classic 21. Ah, l'amour, l'amour, il est 19h.
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0: À propos d'amour, on va retrouver Xavier.
2: Je ne sais pas si les auditeurs, auditrices m'adorent.
0: Transition un peu foireuse. Mais bon, voilà. Mon cher Xavier, bon, écoutez, un peu de légèreté, oh, parce que là, sur le 19, voilà, c'est pas encore trop...
2: Non, trop ça. C'est pas encore trop ça, effectivement, avec toujours des ralentissements entre Mons et Aubourg. Alors tout à l'heure, on vous parlait d'une heure. Maintenant, il faut compter 20 à 30 minutes pour traverser ces ralentissements suite à cette zone de chantier. Ça ralentit toujours bien dans ce secteur. Patience d'ailleurs si vous êtes dans ces files ce soir. Ralentissement aussi à vous rappeler sur le ring de Bruxelles, mais ça va beaucoup mieux. Hein. Pas plus de 10 à 15 minutes pour faire la liaison Woluwe-Saint-Étienne. Léonard en direction de Waterloo. Même chose aussi entre Woluwe-Saint-Étienne et McCullen et entre Strombe et Wemel. C'est en direction de Grand Migard et puis encore quelques légers, mais c'est vraiment léger, ralentissement sur le 40 à hauteur de Herf en direction de l'Allemagne pour traverser une zone de chantier. Ailleurs, la circulation est plutôt fluide.
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Aujourd'hui, je vous raconte le moment qui est à l'origine de la chanson Blasphemous Rumours de Depeche Mode. Hiver 1983, Londres. Le ciel est bas, uniforme. Une lumière grise s'écrase sur les façades. Dans un appartement encore silencieux, un journal traîne ouvert sur une table. Martin Gore lit. Ses yeux parcourent les lignes sans vraiment s'arrêter. Des faits divers, des brèves, des histoires comme il en passe chaque jour. Et puis, au milieu de la page, quelque chose accroche. Une jeune fille de 16 ans, toute la vie devant elle, comme on dit. Un âge où tout devrait commencer. Et pourtant, un jour, elle décide d'en finir. On ne connaît pas son nom. On ne connaît pas toute son histoire, seulement ce geste brutal. Les poignets tailladés, le sang, la panique, l'ambulance. Et puis, contre toute attente, elle survit. Les médecins la sauvent. On parle d'une tragédie évitée, d'une seconde chance. Autour d'elle, on imagine les phrases toutes faites. Elle l'a échappé belle. Le pire est passé, Dieu merci. Comme si le simple fait d'avoir survécu suffisait à redonner un sens au reste. Comme si le ciel, au dernier moment, avait décidé de la retenir. Fin de l'histoire ? Non, pas vraiment. Quelques mois plus tard, le destin la rattrape. Cette fois, il n'y a ni lettre d'adieu, ni geste volontaire. Il y a quelque chose d'encore plus absurde, plus cruel. La jeune fille est renversée par une voiture alors qu'elle était à pied. Et cette fois, elle ne survit pas. Après s'être retrouvée sous assistance respiratoire, elle finit par mourir. C'est cette mécanique implacable qui glace. Cette idée qu'une adolescente échoue à mourir quand elle le décide, puis disparaît plus tard, dans un accident banal. Comme si le destin s'acharnait. Comme si ce qui devait être évité revenait par une autre porte. L'histoire circule dans la presse, elle tient en quelques lignes. Un fait divers parmi d'autres, en apparence. Ce récit, avec sa succession d'événements absurdes et tragiques, nourrit chez Martin Gore une réflexion sur l'idée de volonté divine. Parce qu'au-delà du drame, il y a autre chose, une sensation plus trouble, une contradiction impossible à ignorer. Depuis longtemps déjà, Gore observe le langage religieux. Il n'est pas croyant, mais adolescent, il accompagne ses amis à l'église. Il regarde, il écoute et surtout, il remarque. Il remarque ces phrases qu'on répète face au malheur. C'est la volonté de Dieu. Le Seigneur veille sur nous. Ils sont dans un monde meilleur. Mais devant une histoire pareille, ces phrases sonnent soudain creux. Il remarque aussi ces listes de prières. Des noms, des malades, des vies suspendues. On prie pour eux chaque semaine. Et ça ne les maintient pas en vie. Mais même là, le discours reste le même. On parle d'espoir, de sens, de volonté divine. Vu de l'extérieur, quelque chose ne colle pas. Et en lisant cette histoire, tout se télescope. C'est comme si une force supérieure s'amusait à déjouer toute logique humaine. Comme si l'idée d'une protection divine, d'un plan, d'une justice, se fissurait d'un coup. Que dire d'un tel destin ? Qu'une adolescente a été sauvée pour mieux mourir ensuite ? Qu'il faut remercier le ciel de lui avoir accordé quelques mois de répit avant de la reprendre ? Nous sommes au début des années 80. Depeche Mode n'est déjà plus le groupe léger et sautillant de ses débuts, porté alors par l'écriture pop et immédiate de Vince Clarke. Son départ a changé la donne. Le ton s'est assombri. Les machines cognent plus fort. Les textes de Martin Gore s'aventurent dans des zones plus troubles, plus ambiguës, plus adultes. Et là, Gore se demande à partir de quel moment la consolation religieuse devient insupportable. C'est là que naît l'étincelle. La sensation qu'il y a dans ce fait divers de quoi écrire un texte puissant. Un texte qui ne raconterait pas seulement un drame, mais le trouble qu'il provoque. Le doute, l'amertume, la colère froide. Et surtout cette impression terrible. Si Dieu existe, alors son sens de l'humour est pour le moins douteux. Martin Gore garde l'idée. Il la laisse mûrir. Chez lui, les chansons naissent souvent d'une image, d'un malaise, d'une phrase intérieure qui s'impose. Ce n'est pas le goût de la provocation gratuite qui l'attire ici. Ce qui l'intéresse, c'est la force du paradoxe,
L'écart insoutenable entre la piété automatique et l'absurdité du réel. Très vite, il comprend qu'il tient là davantage qu'un simple sujet. Il tient un angle. Une façon de raconter une tragédie moderne en laissant affleurer derrière le récit une question bien plus dérangeante. Une histoire racontée assez simplement pour que le malaise fasse son œuvre tout seul. Dans l'univers de Depeche Mode, cette idée trouve naturellement sa place. Le groupe est en train d'approfondir son identité. Les chansons parlent de plus en plus de pouvoir, de domination, de culpabilité, de morale, de tension intérieure. L'élégance pop des débuts laisse place à quelque chose de plus métallique, de plus grave, de plus troublant. Gore apporte donc cette histoire au groupe. Le fait divers devient une matière à chansons, pas encore une polémique ni un scandale. À ce stade, ce n'est qu'un récit sinistre, découvert dans un journal, puis transformé en intuition artistique. Mais il y a déjà au cœur de cette intuition tout ce qui fera la force du morceau. Une adolescente, une survie presque miraculeuse, une mort absurde, et au-delà, une question muette, presque sacrilège. Comment continuer à parler de bonté divine quand le réel semble écrit par un esprit cruel ? Et c'est précisément dans cette faille entre le fait divers et le vertige métaphysique que Martin Gore commence à écrire ce qui deviendra Blasphemous Rumours. La lecture par Martin Gore d'un fait divers racontant le destin tragique d'une jeune fille rescapée d'une tentative de suicide avant de mourir dans un accident absurde est le moment à l'origine de la chanson Blasphemous Rumours, qui paraît en 1984 sur Some Great Reward, le quatrième album studio de Depeche Mode.

avec Blasphemous Rumours, Depeche Mode ne cherche pas à provoquer gratuitement. La chanson part d'une histoire simple pour glisser vers une mise en doute du sens que l'on donne aux tragédies. Le texte ne dit jamais clairement « Dieu n'existe pas ». Il pose une question beaucoup plus dérangeante. Et si ce qu'on appelle la volonté divine n'était qu'une manière de supporter l'absurde ? C'est cette ambiguïté qui fait la force du morceau.

Jeune fille de 16 ans, toute la vie devant elle, s'est tailladée les poignets, lassée de vivre, n'a pas réussi. Remercions le Seigneur pour ses petites miséricordes. Les paroles sont construites comme un récit en deux temps. D'abord, une adolescente qui tente de mourir et échoue. Puis, quelques années plus tard, elle trouve la foi avant de mourir brutalement entre les deux. Un couplet qui change tout.

Je ne veux pas lancer de rumeurs blasphématoires, mais je pense que Dieu a un humour plutôt cruel. Et quand je mourrai, je m'attends à le trouver en train de rire. La chanson suggère une forme d'ironie cruelle dans la manière dont on explique le malheur. Ce n'est pas une attaque frontale, c'est ironique, presque poli. Et c'est précisément ce ton qui rend la chanson si dérangeante. Parce qu'il laisse l'auditeur faire lui-même le chemin. Musicalement, le morceau marque un tournant pour Depeche Mode. On est loin de la pop légère des débuts, le son est lourd, métallique, presque industriel. La rythmique principale vient d'un sample inhabituel, du béton frappé, enregistré en extérieur. Chaque percussion sonne dure, sèche, comme un coup. La voix de Dave Gahan reste posée, presque distante. À sa sortie, le morceau crée la polémique. Certaines radios refusent de diffuser la chanson. Le simple mot « blasphemous » dans le titre suffit à créer un rejet. En Europe, le morceau divise. Aux États-Unis, il trouve plus facilement sa place, notamment sur des radios alternatives. Le groupe reçoit beaucoup de lettres. Certaines dénoncent, d'autres comprennent, car la chanson pose une question plutôt qu'elle n'impose une réponse. « Blasphemous Rumors » marque le passage de Depeche Mode vers un univers plus sombre, plus adulte, qui mènera à Black Celebration, puis à leurs grandes œuvres de la fin des années 80. Mais surtout, c'est une chanson qui continue de faire réagir, car elle touche à quelque chose d'universel. Notre besoin de donner du sens à ce qui, parfois, n'en a pas. Au fond, Blasphemous Rumors ne cherche pas à choquer. Elle met en musique un inconfort. Celui qui apparaît quand les explications toutes faites ne suffisent plus. Quand les mots censés consoler deviennent difficiles à entendre. Et au cœur de ce malaise, une question simple mais dérangeante. Comment continuer à croire en une logique bienveillante quand le réel semble parfois profondément absurde? Et c'est peut-être pour ça que la chanson tient encore aujourd'hui. Parce qu'elle laisse la question en suspens. Elle ne tranche pas. Et c'est parfois plus dérangeant que n'importe quelle réponse.

0: Last Famous Heroes avec Dépêche Mode. Merci beaucoup à Jean-Hugues. On va le... Jean-Louis, pardon. Il fallait bien que je me trompe un jour. On va le retrouver demain.
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Lilac avec Suivre l'étoile sur Classique 21. Dans quelques instants, on va laisser la main à Dominique Raguet. En attendant, c'est Katie Tunstall pour Clore on the Road Again.

0: Petit Store avec Suddenly I See. Belle soirée à vous. Dominique Ragueb nous arrive avec ses disques, les années 80, Best of Classics juste après, et puis votre voix du soir à partir de 21h. Ce sera évidemment Laurent Deboeuf pour Underground. Portez-vous bien.
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0: Et il est 19h30. Hein.
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0: Mon cher Xavier.
7: Mon cher Pierre.
0: Nous allons aller sur le 19 de nouveau, mais oui. Pas du même côté.
7: Non, ça serait à Carignan, puisqu'il y a un accident qui s'est produit en venant de la France, en direction donc de Mons, avec la voie de droite qui est neutralisée. C'est une remorque chargée de bois qui s'est retournée sur la chaussée. Donc du coup, il y a une circulation qui est ralentie dans ce secteur, une situation dangereuse. Ça se passe au kilomètre 64,5. Vous allez peut-être passer dans ce secteur d'ici ces prochaines minutes. Vous allez continuer un peu plus loin, traverser l'échangeur d'Aubourg et d'Oudin, où justement à Aubourg, il y a toujours les suites de cette zone de chantier qui pose problème. Là, c'est 20 minutes qu'il faut compter en plus pour traverser ces ralentissements. Ça va beaucoup mieux sur le ring de Bruxelles. Pas plus de 5 minutes pour faire la liaison Zaventem-Mechelen en direction de Grand-Migard. Ailleurs, aucun incident ni d'accident à signaler.
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2: Et avant de s'informer sur l'actualité de ce soir, un petit tour sur bord route avec un accident qui s'est produit sur l'A602 en venant de Lonsain en direction de Chennai. C'est à hauteur de Liège. La voie de droite est neutralisée. Ça se passe au kilomètre 6.5 avec une voiture et un camion qui sont impliqués dans cet accident. On a aussi un accident qui s'est produit sur l'A54 Nivelles Charleroi à hauteur donc de Charleroi en arrivant sur le R9 avec une sortie qui est fermée à la circulation. Et puis un véhicule en panne sur le ring de Bruxelles à hauteur de Zaventem, c'est en direction de Waterloo avec la voie de droite qui est neutralisée. Puis je termine par toujours des ralentissements à prévoir sur le 19 entre Mons et Aubourg pour traverser une zone de chantier en direction d'Oudin. Ajoutez 10 à 15 minutes.
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4: David Riffon, bonsoir. La grève s'éloigne chez Avia Partner. Les employés de l'entreprise de manutention de bagages ont approuvé le protocole d'accord conclu hier entre direction et syndicat. Lundi, une grève spontanée avait éclaté tôt au matin parmi les employés d'Avia Partner après des mois de mécontentement concernant la charge de travail, les perspectives de carrière des employés également. Le mouvement avait entraîné des retards à Brussels Airport pour une soixantaine de vols au départ. L'accord prévoit notamment une revalorisation des différentes fonctions, des trajectoires de carrière, également des engagements concrets en matière de bien-être et de sécurité au travail, une évaluation du système des primes ainsi que des garanties concernant notamment les formations et l'organisation du travail. Avia Partner est l'un des deux prestataires pour la manutention des bagages et des contrôles passagers à Brussels Airport. Le tarif social pour le gaz, il va augmenter de 15% au troisième trimestre selon la Commission de régulation de l'électricité et du gaz, la CREG. Ce nouveau prix sera en vigueur dès le 1er juillet jusqu'au 30 septembre. Cette hausse des tarifs sociaux est due à l'augmentation des tarifs gaziers entre février et mai de cette année. Sans application du plafonnement qui bénéficie aux personnes les plus vulnérables, eh bien ces tarifs auraient enregistré un bond de 33% par rapport au trimestre précédent. Pour l'électricité, les tarifs sociaux du troisième trimestre augmentent également, mais beaucoup moins, en moyenne de 1,4% par rapport au trimestre qui se termine. Un mot de cyclisme, plus de peur que de mal pour la compagne de Tadej Pogacar. Urszka Zygart souffre d'une fracture de la mâchoire. Vous avez peut-être vu cette image. La coureuse a lourdement chuté à l'arrivée de la deuxième étape du Tour de Suisse femme aujourd'hui. Déséquilibrée sur un petit dodane dans le dernier kilomètre de l'étape, la coureuse a tapé violemment le sol en tombant à haute vitesse à la flamme rouge. Elle a été percutée ensuite aux jambes par une autre coureuse. La Slovène, 29 ans, compagne du quadruple vainqueur du Tour de France, a été transportée à l'hôpital, où les nouvelles sont donc finalement plutôt rassurantes. Le football, la République tchèque et l'Afrique du Sud viennent de terminer leur rencontre. Elles se soldent sur un partage, un but partout. On est dans le groupe A et on débute la deuxième journée de match. Les Tchèques et l'Afrique du Sud du sélectionneur belge Hugo Broos prennent leur premier point, ce qui permet un point donc à ces deux équipes de garder toutes leurs chances pour une qualification pour les 16e de finale. Merci de nous accompagner. Passez une belle soirée.
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6: David Riffon, bonsoir. L'armée américaine annonce avoir levé son blocus maritime des ports iraniens. Les ports étaient bloqués depuis plus de 2 mois, empêchant les navires de débarquer en Iran ou d'en partir. Ce jeudi, au lendemain de l'accord, du pré-accord signé par l'Iran et les États-Unis, le blocus a été levé. Et dans l'autre sens, l'Iran a lâché du lest dans le détroit d'Ormuz, où les pétroliers ont repris le trafic. Le protocole d'accord signé par Washington et Téhéran ouvre un nouveau cycle de négociations, 60 jours pour aboutir. Le vice-président américain Jay Vance a affirmé qu'il pourrait se rendre dès ce week-end en Suisse pour entamer ses premières discussions avec les responsables iraniens. Un sommet européen avec comme invité Volodymyr Zelensky. Les négociations sur le premier groupe de chapitres de la procédure d'adhésion de l'Ukraine à l'Union européenne ont été lancées formellement depuis le départ du pouvoir du russophile Viktor Orban en Hongrie. Eh bien, les choses s'accélèrent pour l'entrée éventuelle de l'Ukraine dans l'Union. L'unanimité a été retrouvée au sein des 27, mais aussi au sein du G7 qui s'est terminé hier à Évian. États-Unis et Europe semblent retrouver une certaine entente sur le dossier ukrainien. Tous sont d'accord pour renforcer les sanctions envers Moscou pour tenter d'enfin mettre fin à la guerre en Ukraine. Le corps sans vie de la personne âgée portée disparue à la suite de l'explosion de son habitation hier soir à Ornu, près de Mons. Le corps sans vie a été retrouvé cet après-midi, dans la soirée donc de mercredi, peu avant 21h. Les pompiers de la zone de secours Hainaut-Centre avaient été appelés pour une explosion au sein d'une habitation rue Henri de Gorge à Ornu. La maison a été totalement soufflée. Les deux maisons voisines de l'immeuble présentent également de gros dégâts au niveau de la structure. Selon les pompiers, l'habitation touchée par l'explosion n'était toutefois pas raccordée au gaz de ville. Après sa hausse vertigineuse, juste après son entrée en bourse, l'action SpaceX a traversé une journée de turbulence aujourd'hui à Wall Street. L'action de l'entreprise aérospatiale de satellites et d'intelligence artificielle d'Elon Musk a chuté de 10% en séance. La séance se termine tout doucement et SpaceX est toujours en baisse de 7% à $172. Elle avait baissé déjà de 5% hier. Un repli estimé logique par les analystes après l'euphorie de l'entrée en bourse. Merci de nous suivre, passez une belle soirée.
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7: Merci beaucoup David et bonne soirée à vous également.

0: 1049 Goto pour démarrer ensemble à l'instant, c'était Idols. Classic 21. Et c'était l'album Brutalism, le premier album qui était sorti en 2017. Et alors, évidemment, les journalistes à l'époque avaient demandé à Joe Talbot, je dis bien, quel impact avait eu cet album sur leur carrière. Et donc, il avait répondu, c'était un choc dans le sens où on ne s'attendait pas à ce que ça plaise à qui que ce soit. C'était abrasif, difficile à écouter, sans aucun répit rythmique. Et tout était assez rapide et intense. Et finalement, ben voilà, donc ça a bien payé. En tout cas, c'est le genre de brutalité qu'on aime bien. Bonsoir mesdames et messieurs, j'espère que vous allez bien en ce premier jour des fêtes de la musique. Alors en marge de cela, semaine spéciale sur Classique 21, comme vous le savez, semaine qui est déjà bien entamée et beaucoup d'heureux hein, avec toutes les places de concert déjà offertes. Mais ça n'est pas fini et ce soir j'en aurai encore à vous offrir à deux reprises et dans des styles différents. Le meilleur conseil que je puisse vous donner, c'est de bien garder vos téléphones à portée de main, histoire de ne pas louper une belle occasion d'aller voir votre artiste ou groupe favori. Alors de notre côté, comme dans le ciel, il y aura aussi de l'orage dans la programmation de ce soir, ça je peux vous l'affirmer. C'est une programmation au cours de laquelle nous aurons aussi notre séquence court-circuit, avec laquelle nous mettrons le cap sur Jambes, près de Namur, pour y découvrir un artiste qui se nomme Microbé ou Microbe. Donc ça, on verra ça ensemble, en tout cas en seconde partie d'émission. Et puis, on souhaite une bonne installation à tous nos collègues de Media Square, donc le tout nouveau bâtiment du boulevard Ayer. J'aurai l'occasion de vous en reparler puisque là aussi il y a pas mal de choses qui vont s'y dérouler dans les prochains jours. Bref donc, voilà, bienvenue à toutes et à tous sur la RTBF jusqu'à 23h, c'est Classique 21 Underground.
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0: Pas très doué pour chanter des chansons d'amour, ça n'a jamais été leur truc. Hein. C'est le chanteur Ricky Wilson qui le dit lui-même. En revanche, il se définit comme étant très jaloux. D'où cette chanson, Jealousy. Kaizer Chiefs ici en 2023 et juste avant, Hollywood Porn Stars qui ont fait leur retour il y a 2 ans maintenant, enfin presque 2 ans, puisque c'était au mois d'octobre avec une chanson qui s'intitulait comme le jour de la sortie, 6 of October. Et puis, ils étaient aussi avec nous l'année dernière à notre Classic 21 Festival. Ici, c'est le dernier single en date qui s'appelle WW. Et prochaine occasion de les voir en concert, ce sera le 23 janvier 2027 à l'ancienne Belgique. Il est 21h14.
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0: Et donc c'est la première occasion ce soir pour moi de vous faire des cadeaux, de vous offrir des places à vous qui êtes avides d'aller voir des concerts et des festivals. C'est le cas hein, puisqu'il y en a quand même pas mal tout au long de cette semaine. Donc et comme je le disais tout à l'heure, ça n'est pas encore fini. Ici c'est pour aller voir Nick Cave and the Bad Seeds que j'ai des places à vous offrir. C'est un duo de places, Nick Cave and the Bad Seeds qui joueront dans le cadre du festival Live is Live, donc au Maiden Waver Park à Anvers. Et je vous invite à envoyer festival par SMS au 6021 avec vos noms, prénoms, adresse postale et adresse email. Toujours très très important d'ajouter votre adresse email, c'est 1€ le message. Je vous souhaite bonne chance. Et c'est en live que l'on retrouve justement Nick Cave and the Bad Seeds avec, il vient de le dire, Wild God.

PJ Harvey, juste après Nick Cave. Bon, bah, ils se connaissent bien, ça c'est le moins que l'on puisse dire. PJ Harvey, à l'instant, c'est en 1995 ici qu'on l'écoutait avec Come On Billy. C'est un classique, évidemment, dans la discographie de cette chanteuse. Et Nick Cave and the Bad Seeds, juste avant, avec Wild God, version live, qui a été, qui est sorti en tout cas l'année dernière, qui a certainement été enregistré dans les mois qui ont précédé. Et c'est Stéphanie Blondeau que l'on félicite et qui donc ici a remporté les doubles places pour aller assister au concert du 28 juin, Stéphanie Blondeau qui habite à Givry, donc bravo à vous Stéphanie, je n'ai pas encore envoyé de SMS de confirmation mais vous allez la voir d'ici quelques secondes. Donc Nick Cave et The Bad Seeds qui seront donc ici à l'affiche du Life is Live le dimanche 28 juin au Midden-Weaver Park à Anvers. Sachez que le lendemain c'est Iron Maiden qui sera sur scène, donc au même endroit, et ça me permet de faire le lien aussi avec le Grass Pop Metal Meeting Festival qui a démarré aujourd'hui et qui sera investi comme chaque année par Marie-Amélie Mastin et Cyril Wilfard. Donc, comme tous les ans, ils vont nous faire vivre l'ambiance de ce festival, que ce soit à travers nos différents canaux numériques, mais surtout avec une spéciale qui sera donc organisée demain soir, spéciale classique 21 Metal, demain à partir de 21h.

0: Eh oui, l'album Ellipsis de Biffy Clyro qui s'apprête à avoir 10 ans. Ce sera dans peu de temps puisque cet album était sorti le 8 juillet 2016. Biffy Clyro et le morceau ici c'était Animal Style et juste avant Nothing But Thieves avec Evolution. Ça c'est le tout nouveau morceau hein, qui est sorti le 20 mai dernier. Et ce morceau en fait annonce la sortie d'un nouvel album qui visiblement sortira, je pense, au mois de septembre. Un album que le groupe a appelé Stray Dogs et que Nothing But Thieves donc viendra défendre chez nous au Sport Palace à Anvers. Ce sera le 31 janvier 2027, bien entendu.
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Ah, ça sent le barbecue du sud des États-Unis avec ça. Left Lane Cruiser, duo, guitare, batterie ici. C'est un petit peu, on va dire, comme les Black Keys, mais ils n'ont pas encore malheureusement l'aura aussi des Black Keys. Ceci dit, ce groupe a certainement fait chauffer quelques braises samedi dernier au Botanique puisqu'ils y étaient en concert. Left Lane Cruiser avec A Claw Machine Wizard, c'est la plage titulaire d'un album qui est sorti en 2017. Et puis Royal Blood que l'on retrouvait juste avant, ça c'était encore leur début ici en 2014. Il y a déjà 12 ans, dis donc, avec Figure It Out. Feel the Flames, on est de retour chez nous avec Suicide High.

Madame String et Monsieur Strong, c'est bientôt, c'est peut-être déjà le cas pour certains qui ont déjà pris des vacances ou qui y sont pour l'instant. En tout cas, c'est bientôt le retour des plages bondées, etc. avec tout ce qu'on peut y trouver, bien entendu. Très bien décrit d'ailleurs ici par Atomic Deluxe dans ce morceau qui date de 2024. Et donc, c'est du belge, bien entendu. Du belge aussi pour Suicide High, juste avant ce projet de Renaud Maier que l'on retrouvait ici avec Field of Flames. Et leur dernier concert, c'était au Magasin 4 il y a peu de temps, c'était le 20 mai dernier. Renaud Maier qui, ceci dit, avait aussi fait partie un petit temps, en tout cas le temps d'un remplacement de Triggerfinger. Ça me permet de faire le lien, c'est facile bien entendu ici avec ce morceau. Truth the Beam, c'est aussi parmi leurs derniers titres Triggerfinger.

0: Through the Beam et un nouvel album qui s'appelle Tarmac pour Trigger Finger. Il est 21h51. J'espère que vous avez vos téléphones à portée de main. Voici l'agenda des concerts.
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0: Et des places à vous offrir pour cet agenda, et c'est surtout pour aller voir un projet qui n'est pas piqué des hannetons. Je m'explique. Il s'agit de Beat. Alors Beat, qu'est-ce que c'est? C'est un projet qui tourne autour de la musique de King Crimson et qui en plus rassemble des pointures. Je pense que c'est le moins que l'on puisse dire parce que on y retrouve déjà Adrian Belew et Tony Levin, mais a été invité également Steve Vai et aussi le batteur de Tool qui s'appelle Danny Carey. Donc pour ce projet qui reprend entre autres aussi l'album Beat qui était sorti en 1982. Alors c'est un concert qui n'est pas donné, je le sais, parce que les places peuvent monter jusqu'à 140 €, ce qui fait cher, me direz-vous. C'est vrai, quand on aime la musique, bon bah parfois il faut quand même débourser des sommes assez importantes, parce que 140 €, comme on dit, c'est une pêche. Si bien que c'est encore un beau cadeau qu'on vous fait ici, parce que là c'est 3 fois 2 places pour aller assister à ce concert, donc qui se déroulera ce 23 juin, je dis bien, au Cirque Royal. Donc ça arrive, donc c'est dans les jours prochains ici, donc sera la semaine prochaine. Donc King Crimson, on va les écouter pendant que vous envoyez tout simplement Beat, ça s'écrit B-E-A-T, vous envoyez ça au 60-21 avec vos coordonnées complètes, 1 € le message, et il me faut bien entendu votre adresse email également, et je vous propose de retrouver donc King Crimson avec ce morceau Heartbeat, qui est extrait précisément de cet album qui sortait en 1982.

Heartbeat pour King Crimson. Bon, c'est vrai que c'est pas de l'underground, mais c'est quand même ce projet qui est assez unique. Donc, ce projet Beat avec Tony Levin, Adrian Belew, Steve Vai et Danny Carey, donc à la batterie. Trois fois de place. Allez, je vous laisse encore quelques minutes pour envoyer Beat, B-E-A-T-O 6021 avec vos coordonnées complètes et votre adresse email pour 1€. Le message. Et puis, des places de concert, il y en aura d'autres aussi à remporter pour d'autres concerts également. Et ce, déjà à partir de demain, dès les petites heures. Pour aller jusqu'au top de 22h, bah c'est juste un petit bout, on n'aura pas l'occasion de tout écouter. Donc Bruce Springsteen, la nouvelle version, Recreated Version, ici par un Placebo.

0: Le festival Rockwerther, pour lequel il y a déjà eu des distributions et pour lequel je sais qu'il y en aura encore demain aussi. Et justement, si je parle du festival Rockwerther, c'est parce que Last Dinner Party qui nous ouvre la seconde partie d'émission ici est également à l'affiche. Donc Last Dinner Party ici avec Big Dog, oui je dis bien. Et je vous rappelle donc les dates de ce festival Rockwerther. Ce sera entre les 2 et 5 juillet. Et puis alors, ça n'a rien à voir avec le festival Rockwerther ni Last Dinner Party. J'en parlais en début d'émission, c'est les fêtes de la musique qui commencent aujourd'hui et en même temps, ça a été l'inauguration donc de Media Square, c'est notre tout nouveau bâtiment donc à Bruxelles et ça donne lieu également à un week-end assez exceptionnel, festif et gratuit. Je pense qu'on en a parlé aussi au JT. Donc alors au programme, comme j'en ai parlé déjà hier, mais il y aura des animations, des expériences immersives, du gaming, des podcasts, des rencontres bien sûr avec les personnalités de la RTBF et des concerts. Parmi eux, il y aura notamment celui de Sacha and the Lunatics, ça c'est pour ce samedi 20 juin. Et puis pour le dimanche 21 juin, c'est une journée familiale avec des spectacles, entre autres Pierre et le Loup, qui sera raconté par Alex Vizorek, Rocky et Lily, les animations Tarmac, la diffusion du match des Diables Rouges sur grand écran, donc sur écran géant, et oui, puisque c'est dimanche soir pour le deuxième match des Diables, on croise les doigts déjà à l'avance. Alors comme je le précisais également hier, c'est un événement qui est totalement gratuit, mais uniquement sur inscription. Et pour vous inscrire, une seule adresse, c'est RTBF Actu. Pour l'heure, il est 22h04. Bienvenue à vous, si vous venez de nous rejoindre pour la seconde partie de Classic 21 Underground. Tout de suite, voici notre séquence court-circuit.
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0: Micro B. Alors, c'est souvent pop, parfois souterrain et un brin planant. Alors, en creusant l'histoire, Micro B, c'est le projet plus que personnel de Benjamin Albertani. Oui, B comme Benjamin, donc, hein, en effet, dès 2018, donc il fallait un nom. Il a cherché Micro Bass, Micro Benja, Micro Beat, bref, donc, qu'importe, hein, le nom, c'est devenu l'exutoire d'un touche-à-tout absolument maladif. Rapidement, le choix s'est porté sur le minimalisme, guitare basse et voix, même si le défi était audacieux, les possibilités restent innombrables, pardon. Un premier EP donc est sorti en 2019, deuxième EP qui s'intitule Head Waiting for More qui est sorti en 2024. 7 titres plus sombres, plus variés et dans lequel s'inclut ce morceau ici que je vous propose en découverte. Je vais arriver, je catouille un petit peu dans les boutons là, voilà. Ce morceau, We Were There, Micro B, en découverte dans notre séquence court-circuit de ce soir.

0: Micro-B dans notre court-circuit de ce soir, ici avec We Were There, c'est tiré de And Waiting for More, donc l'EP, sept titres dont je vous parlais durant la séquence, et Micro-B qui, justement, au moment où le titre passe, m'envoie un petit message pour donner plusieurs dates de concert, notamment ici, ce 21 juin, donc dans le cadre des Fêtes de la Musique, il sera au Tournavo Café de la Blossette en trio, donc ça se trouve en France. Au mois de juillet, il sera à Pontacelle au concours Power Trio, c'est à Pontacelle, donc c'est le 3 juillet, le 21 juillet à Namur, à Rock à Musique, en solo avec Olivier Terouagne, que je connais également, très très bon musicien, Tom C, Doux Rêveur ou encore Antoine S, rien que de la belle musique, hein, donc le 21 juillet, voilà une belle date pour aller voir, donc Micro-B, pourquoi pas aussi, donc voilà, vous avez toutes les infos aussi, si vous souhaitez retrouver la séquence, elle sera bien entendu disponible sur Ovio dès demain dans les podcasts de Classique 21.
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Laurent Drugs, eux aussi hein, sont à l'affiche de du festival Werther, donc ici dans le, ce sera le 2 juillet, Ocean of Darkness, ça remonte à il y a 4 ans maintenant, et puis juste avant, Somebody's Child, donc ça c'est un artiste qui vient d'Irlande, avec un album que je vous invite franchement à découvrir, parce que c'est vraiment bien fichu, When You Fade Away, ça c'est le nom de l'album, et le morceau qu'on écoutait, c'était The Kid.

0: Les Américains de Alkaline Trio à l'instant avec Versions of You et juste avant Blink-182 de retour aussi ici et c'est le 25e anniversaire de l'album Take Off Your Pants and Jacket et donc il y a une expanded édition hein, qui est prévue pour cet album ici donc 25 ans et parmi les titres de cet album on retrouve ce qu'on écoutait ensemble à savoir Don't Tell Me It's Over. Aujourd'hui nous sommes le 18 juin, encore pour quelques heures, enfin oui, pas très longtemps encore, mais bref, c'est une belle occasion aussi de pouvoir écouter ce morceau et cet artiste qui en plus était aussi avec nous le 6 juin dernier, Sax Elbower, que voici avec Ici Londres.
1: C'était Jean-Marin, c'était Jean Berlet, c'était Jacques Brugius, c'était Pierre Bourdon, très important. Les plus importants, c'était Maurice Schumann.

0: Axel Bauer.
1: On ne peut pas se tromper dans les messages. Parce que si on s'était trompé, on aurait fait sauter un pont au lieu d'un autre. 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
0: Voilà, et donc hommage à son papa ici avec non seulement ce titre Ici Londres, mais également l'album Radio Londres qui était sorti en 2022, puisque cette fameuse voix, cette phrase que tout le monde connaît, les Français parlent auto-français, eh bien c'était Frank Bauer, donc le papa d'Axel Bauer qui a vécu quand même un âge très respectable, hein, parce que il est décédé, c'était en 2018 et il avait 99 ans, vous imaginez. Voilà, et puis Axel Bauer donc, hein, qui nous a offert un magnifique concert lors de notre Classique 21 Festival. Je rappelle qu'il y a des images aussi à retrouver sur nos réseaux sociaux. Et en plus, quelqu'un de très sympathique, parce que il y a ce que vous avez vu sur scène, mais il y a aussi l'envers du décor. Avant que nous ne montions toute l'équipe sur scène, comme il est de coutume, eh bien, on était tous à l'arrière. Et Axel Bauer est venu nous dire bonjour. Voilà, il est venu nous saluer. Il a pris le temps de venir discuter avec nous. Et là, je dis chapeau bas. Bon, allez, il est 22h32. On va se retrouver dans un petit instant, d'ici une trentaine de secondes, avec The Arctic Monkeys.
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Les Anglais de The Heavy, ici avec In The Morning, alors que nous sommes le soir. C'était en 2007 et 2007 également. Pour d'autres Anglais, donc Arctic Monkeys juste avant avec Brian Storm. Brian qui est un nom qu'ils ont donné à une personne, en tout cas un fan qui était venu les voir dans leur loge lors d'un concert à Osaka au Japon. Je ne sais pas s'il s'appelle Brian, mais toujours est-il que chaque membre du groupe s'accorde à dire que c'était quelqu'un de vraiment bizarre. Il était habillé bizarre, mais il avait surtout un regard pénétrant. Ils avaient tous l'impression que ce personnage était en train de lire leurs pensées. Ils le prennent pour un magicien. En tout cas, ça fait partie de l'album Favorite Worst Nightmare, qui était donc sorti en 2007. We win together, I'm losing. Voici Inspecteur Clouseau.

Mr. Big Mouth, autrement dit, une grande gueule. C'était Black Box Revelation ici en 2023. Et Inspector Clouseau avec leur dernier album, toujours leur dernier album studio, en tout cas, Less Is More, hein, qui était sorti l'année dernière. Et le morceau We Win Together, I'm Losing You, il est 22h46. Alors, le 7 juillet prochain, il y aura 20 ans que Syd Barrett s'éteignait, celui qu'on a surnommé le Diamant Fou. Enfin, c'est surtout ses amis qui l'avaient surnommé comme ça. Et je peux déjà vous annoncer qu'à cette occasion, avec Laurent Ripi, on vous proposera aussi une séquence spéciale dans Soundtrack, donc pas ce week-end, mais le week-end suivant, une séquence spéciale qui va être dédiée donc à Syd Barrett, qui a été, ben, on le rappelle quand même aussi, le fondateur principal avec Roger Waters de Pink Floyd, et c'est justement dans les débuts de Pink Floyd ici que je vous propose de le retrouver avec cette composition justement de lui et de Roger Waters. C'est Interstellar Overdrive.

Expérimentation totale hein, sur ce morceau Interstellar Overdrive, des expérimentations, c'était le propre aussi justement de Syd Barrett et de Roger Waters bien entendu, tous les autres membres, c'était aussi un ami d'enfance de David Gilmour et Syd Barrett qui en 1975, lorsque le groupe était justement en train d'enregistrer Wish You Were Here, un album qui lui rend hommage, était apparu en studio et personne ne l'avait reconnu parce qu'il avait grossi, ses cheveux étaient rasés, ses sourcils également, et Roger Waters qui s'est mis à pleurer lorsqu'il s'est rendu compte que c'était Syd Barrett. Donc Syd Barrett, cela fera déjà 20 ans donc il nous quittait, c'était le 7 janvier 2006 et comme je le disais avec Laurent Ripi, on lui rendra hommage avec une spéciale dans le cadre de Soundtrack, non pas ce dimanche, mais ce sera dimanche prochain. Pour ce dimanche-ci, là on parlera notamment de Bob Dylan avec notre ami Laurent qui sera là également, il y aura Dominique, enfin bref, etc. Donc rendez-vous à 9h ce dimanche, bonne fête de la musique à toutes et à tous. Et c'est Metallica que je peux déjà vous annoncer pour la suite du programme ici avec le classique 21 Nightfly. Merci à toutes et à tous. Bonne nuit, prenez bien soin de vous et du rock'n'roll, of course.

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0: Il est minuit.
1: David Riffon avec vous pour ces informations. L'affaire Liana en France. L'autopsie du corps de la jeune fille révèle que Liana a été violée. La mort de cette jeune collégienne de 11 ans sème l'émoi chez nos voisins depuis plusieurs semaines maintenant par rapport au manquement ou aux lenteurs de la justice. Le principal suspect, Jérôme Barella, n'avait jamais été interpellé ou convoqué malgré plusieurs plaintes et signalements pour des violences sexuelles sur mineurs. Liana a été retrouvée morte dans le Gers le 4 juin dernier, plusieurs jours après sa disparition. L'incendie qui a coûté la vie à 4 personnes dans un entrepôt d'Anderlecht vers 7h du matin le 6 juin dernier serait probablement d'origine accidentelle, en tout cas d'après les premiers éléments de l'enquête. Des investigations complémentaires sont toutefois encore en cours. Après l'incendie, 4 personnes ont été déclarées disparues. 2 premières victimes ont été retrouvées assez rapidement dans les décombres, les 2 autres seulement plusieurs jours plus tard à l'issue de fouilles plus approfondies. Il n'y aura pas de CE1D ni de CESS ce vendredi dans une cinquantaine d'écoles en région liégeoise. En cause, les écoles dites coffre-fort, là où sont centralisées les copies pour les examens externes. Ces écoles ont été bloquées par des enseignants en colère contre les réformes en Fédération Wallonie-Bruxelles. Malgré l'envoi d'huissiers sur place, rien n'y a fait pour la plupart de ces établissements. Alors si votre enfant est concerné par l'annulation de son CE1D ou son CESS, vous avez normalement dû être informé par mail. Si vous n'avez pas eu de nouvelles, cela veut dire que l'examen externe aura lieu comme prévu. Deux résultats des matchs de la Coupe du Monde de football. La Suisse a largement battu la Bosnie-Herzégovine ce jeudi soir, 4-1. La République tchèque et l'Afrique du Sud ont partagé un but partout. 19 juin 1986, cela fait ce vendredi, 40 ans jour pour jour que Coluche nous quittait. Pour rendre hommage au comédien et humoriste qui a marqué toute une génération, nous diffusons ce vendredi sur la 3 en télé, Coluche, la véritable histoire d'un mec. Rendez-vous pour cela à 20h35. Merci de nous écouter, où que vous soyez, passez une belle et douce nuit.
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1: Il est 1h.
2: David Riffon avec vous pour ces informations. L'affaire Liana en France. L'autopsie du corps de la jeune fille révèle que Liana a été violée. La mort de cette jeune collégienne de 11 ans sème l'émoi chez nos voisins depuis plusieurs semaines maintenant par rapport aux manquements ou aux lenteurs de la justice. Le principal suspect, Jérôme Barella, n'avait jamais été interpellé ou convoqué malgré plusieurs plaintes et signalements pour des violences sexuelles sur mineurs. Liana a été retrouvée morte dans le Gers le 4 juin dernier, plusieurs jours après sa disparition. L'incendie qui a coûté la vie à 4 personnes dans un entrepôt d'Anderlecht vers 7h du matin le 6 juin dernier serait probablement d'origine accidentelle, en tout cas d'après les premiers éléments de l'enquête. Des investigations complémentaires sont toutefois encore en cours. Après l'incendie, 4 personnes ont été déclarées disparues. 2 premières victimes ont été retrouvées assez rapidement dans les décombres, les 2 autres seulement plusieurs jours plus tard à l'issue de fouilles plus approfondies. Il n'y aura pas de CE1D ni de CESS ce vendredi dans une cinquantaine d'écoles en région liégeoise. En cause, les écoles dites coffre-fort, là où sont centralisées les copies pour les examens externes. Ces écoles ont été bloquées par des enseignants en colère contre les réformes en Fédération Wallonie-Bruxelles. Malgré l'envoi d'huissiers sur place, rien n'y a fait pour la plupart de ces établissements. Alors si votre enfant est concerné par l'annulation de son CE1D ou son CESS, vous avez normalement dû être informé par mail. Si vous n'avez pas eu de nouvelles, cela veut dire que l'examen externe aura lieu comme prévu. 2 résultats des matchs de la Coupe du Monde de football. La Suisse a largement battu la Bosnie-Herzégovine ce jeudi soir 4-1. La République tchèque et l'Afrique du Sud ont partagé 1 but partout. 19 juin 1986, cela fait ce vendredi 40 ans jour pour jour que Coluche nous quittait. Pour rendre hommage au comédien et humoriste qui a marqué toute une génération, nous diffusons ce vendredi sur la 3 en télé Coluche, la véritable histoire d'un mec. Rendez-vous pour cela à 20h35. Merci de nous écouter, où que vous soyez, passez une belle et douce nuit.
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